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3: donc nous avons assisté à une célébration de la naissance du prophète Mohammed paix et salut sur lui. Donc nous ici qui comité d'organisation en même temps nous sommes délégués sur le secrétaire général du Canal, monsieur Ousmane Ndiaye, mon bail est mon expliqué. Organisation gamo pour Canal avec les de Mérin. Assalamu alaikum beaucoup. Je n'ai de l'histoire de la terre. Et qui n'a pas à l'heure. 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
1: Mesdames, Messieurs, bonjour et très bon réveil. Il est 6h sur Radio Sénégal 92.5 FM. C'est parti pour le troisième numéro de la semaine de votre matinale Salam Sénégal.

0: matinale mise en onde par Ndikou Fall Thiam, assisté de Seni Diop, CDM Ousmane Ba, devant ce micro, Ndeye Fatou Ndiaye. Le bulletin d'information pour démarrer le Wolof, ce sera avec Ouley Kane. Ouley Nuinala. Alors, ce sera juste après le français avec Hadji Fatou Barry. Bonjour.
1: Bonjour, Ndeye Fatou. Bonjour à tous. Proposition de loi relative au régime juridique des crédits spéciaux. Le Conseil constitutionnel la déclare irrecevable. Les sept sages estiment que certaines dispositions du texte relevaient du domaine réservé au pouvoir, au pouvoir réglementaire, conformément aux articles 67 et 76 de la Constitution. Décision rendue hier après la saisine du gouvernement pour des vices de procédure législative. En réaction, le groupe parlementaire PASTEF, les patriotes initiateurs de la proposition de loi, a déclaré son intention de faire aboutir le projet d'encadrement des crédits spéciaux pour, je cite, « compléter le dispositif normatif de transparence dans la gestion publique ». Gamou de Tivaouane, c'était cette nuit, hier, le ministre de l'Intérieur et de la Sécurité publique, Mohamedou Mortar Cissé, à la tête de la délégation gouvernementale, a présidé la cérémonie officielle de cette 142e édition. Il s'est exprimé sur l'importance du Gamou, qui constitue un moment spécial pour le croyant et une occasion de suivre les préceptes du prophète Mohammed, paix et salut sur lui, ainsi que les recommandations de Seydil Haji Maliksi. Sur le Gamou de Tivaouane toujours, la Brigade nationale des sapeurs-pompiers a fait un bilan d'étape de ses opérations menées du 22 août jusqu'à la date d'hier, jour du Gamou. Deux personnes tuées sur un total de 106 victimes ont été recensées dans 33 accidents de la circulation. Ce dispositif sécuritaire et médical déployé par les soldats du feu va s'étendre jusqu'à demain vendredi. Et puis des échos du pèlerinage au lieu saint de la chrétienté. Aujourd'hui, mercredi, marque le dernier jour de pèlerinage à Rome. La délégation sénégalaise, composée de 350 fidèles, va assister à la sortie du pape Léon XIV. Ce sera lors de l'audience pontificale sur la place Saint-Pierre à partir de 10h à Rome, 8h hors de Dakar. Et pour terminer, l'actualité hors de chez nous, en Guinée, 6 corps ont été découverts dans une fosse commune dans la préfecture de Fourékaria. C'est à une centaine de kilomètres au sud-est de Conakry. Les dépouilles, dont les yeux étaient bandés et les mains attachées, n'ont pu être identifiées. Selon les premières constatations, toutes les victimes sont des hommes. La justice a ouvert une enquête pour faire toute la lumière sur les faits. Ndeye Fatou.
0: Merci beaucoup, Hadji Fatou Barry. Vous revenez à 7h pour la grande édition en français.

0: 6h passées de 9 minutes, vous suivez Salam Sénégal sur Radio Sénégal 92.5 FM. Alors ce mercredi est un jour férié, il n'y a pas de grand entretien, mais vous aurez vos chroniques. Les pluies diluviennes et les fortes rafales de jeudi dernier ont causé de lourdes pertes chez les artisans et vendeurs de meubles installés le long du canal 4. Malamine Mané fera le point dans votre chronique Les Échos de l'Écho. Au Sénégal, la ferveur était à son comble cette nuit avec la célébration de la naissance du sceau des prophètes Mohammed, paix et salut sur lui. Vous aurez les humeurs de Papa Malick Ndiaye qui a célébré le Gamou également. À suivre également au menu de votre matinale, les éphémérites et la météo du jour.
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0: Les infos météo, prévisions valables jusqu'au 28 août au courant de ces prochaines 24 heures. Les activités pluvieuses se limiteront au sud du pays avec de possibles extensions vers le centre-sud, alors que le reste du territoire sous-entend nuageux à passagèrement nuageux à partir de ce mercredi. Les manifestations pluvieuses vont persister toujours sur la partie sud du pays et progresser pour intéresser avec des probabilités faibles le centre et le sud-est du territoire jusqu'en fin d'échéance. Le temps restera stable au nord et centre-ouest du pays durant toute la période de validité. La sensation de chaleur restera de mise à l'intérieur du pays, notamment dans les localités nord et centre. Les visibilités seront généralement bonnes sur l'ensemble du territoire. Les vents seront de secteur sud-ouest à nord-ouest avec une intensité faible à modérée.
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0: Nous sommes le 26 août 2026. En 2006, ouverture à Kyoto au Japon de la 8e Assemblée mondiale du Conseil mondial des religions pour la paix, au cours de laquelle Serigne Mansour Sy Djamil est élu co-président de l'Organisation internationale non gouvernementale pour un mandat de 7 ans. La mission du Conseil, créée en 1970 à Kyoto, consiste à promouvoir la paix, la justice sociale, le développement durable et la réconciliation entre les peuples en s'appuyant sur le dialogue et la coopération interreligieuse. Serigne Mansour Sy Djamil sera réélu au 9e et 10e Assemblée mondiale du comité tenu à Vienne en Autriche en 2013 et en Lindau en Allemagne en 2019. 26 août 2012, exécution en Gambie de deux ressortissants sénégalais, Djibril Ba et Tabara Samb, condamnés à mort respectivement le 30 janvier 2004 et le 26 septembre 2007 par la justice gambienne. Ils figurent parmi les 9 condamnés à mort exécutés dans la nuit du 26 au 27 août 2012 sur décision du président gambien Yahya Jammeh. Selon certaines sources, les condamnés ont été extraits de la prison de Maïltou à Jesswang dans la commune de Kanifing et conduits vers un champ de tir. 26 août 2025, adoption de la loi relative à l'accès à l'information qui consacre un droit universel et encadré d'accès à l'information publique. Ce droit est ouvert à toute personne physique résidant légalement au Sénégal et à toute personne morale régulièrement établie dans le pays. La loi impose aux administrations de publier régulièrement certaines informations sur leur site web, de former leurs agents et de mettre en place des comités de suivi pour garantir l'effectivité du dispositif. Le refus de tout recours doit être motivé et le citoyen peut saisir la Commission nationale d'accès à l'information, CONAI, une autorité administrative indépendante de 12 membres. Et enfin, le 26 août 2025, adoption de la loi instituant le statut et la protection des lanceurs d'alerte afin de renforcer la transparence et la bonne gouvernance. Le Sénégal devient ainsi le premier pays subsaharien francophone à se doter d'une telle loi. Le texte prévoit de protéger les personnes qui, dans le cadre de leurs activités professionnelles, signalent ou divulguent des informations portant sur un crime, un délit financier ou un préjudice pour l'intérêt général. Les lanceurs d'alerte peuvent signaler leurs informations sous couvert d'anonymat ou non via des canaux internes au sein des administrations ou externes auprès des autorités compétentes. Ceux ou celles qui ont signalé des informations ayant permis de recouvrer des fonds ou des avoirs illicites recevront une récompense à hauteur de 10% du montant récupéré ou selon un montant déterminé par les autorités compétentes. 6 heures passées de 14 minutes, une petite pause avant la suite de votre matinale.

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3: Les échos de l'écho, nous revenons sur le violent coup de tabac du jeudi 20 août. Les pluies diluviennes et les fortes rafales n'ont pas fait que rafraîchir l'atmosphère. Elles ont causé d'importants dégâts à Dakar. En première ligne, les artisans et vendeurs de meubles installés le long du canal 4 de face. Pour certains d'entre eux, le réveil est particulièrement douloureux, avec des pertes sèches estimées entre 2 et 3 millions de francs CFA pour des semaines de travail balayées en quelques minutes. Malamine Mané nous fait le point dans la chronique Les Échos de l'Écho.
4: Depuis des jours, Mohamed Diouf reconstitue ce qui lui reste de meubles après les vents violents ayant presque tout emporté. Les pertes occasionnées sont énormes.
5: Il est impossible de faire une estimation exacte de mes pertes. Environ 3 millions et beaucoup de mes meubles sont devenus inutilisables. Et chacune de mes places en a payé les frais. Le vent a même emporté mes bâches. C'est extrêmement violent.
4: Entre bâches emportées, chambres à coucher dévastées, fauteuils engloutis par les eaux du canal 4, Abdou Wahab n'a que ses yeux pour constater les dégâts.
6: Bâches à terre, vitres cassées, chambres à coucher dévastées, armoires déplacées, pour ne citer que ces meubles. Le vent a tout raflé. Les pertes minimales peuvent être évaluées à 2 millions pour moi.
4: Devant l'emploi.

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1: Sur quel pied s'est-il levé? 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
2: Au Sénégal, la ferveur était à son comble cette nuit. Partout à travers le pays, la communauté musulmane s'est unie pour célébrer le Mauloud, la naissance du prophète Mohammed, paix et salut sur lui. Une commémoration qui ravive année après année un amour indéfectible pour le messager. Cette dévotion profonde se lie jusque dans les foyers où le vœu le plus cher de chaque parent reste de sanctifier sa lignée en transmettant le noble prénom de Mohammed, paix et salut sur lui. Pape Malik Ndao nous invite à son gamon, suivant ses humeurs.
3: Nous avons célébré durant toute cette nuit la naissance du prophète Mohammed, paix et salut sur lui, sangui, le sceau des envoyés de Dieu. Ils sont nombreux, 124 000. Et pour nous, musulmans, le fils d'Abdallah et d'Aminatou est l'alpha et l'oméga de notre existence. Il est la meilleure des créatures. Il illumine le monde et ce, avant même sa naissance. Eskeiway, dama fasiyene gamude na adie yinyou ci barke borom goudigi Ndey Fatou Adji Barry Oulay deg ngeen ma wala. Yonent Yalla Mohammed peace be upon him est dans nos cœurs, nos pensées, nos gestes de tous les jours. Chaque jour, notre amour pour lui ne cesse de

0: se renforcer ndaxte mo waral lepp nak il est la source de tout. Combien d'enfants naissent tous les jours et portent son nom? Nyaata lañu? Toutes les femmes mariées et les hommes aussi mariés ne veulent qu'une chose, avoir un enfant et le prénommer Muhammadou Rasoulullah. Billahi wallahi gamugi ala dawmenade. Plus ces détracteurs, ces gens-là qui n'ont rien compris et qui n'ont pas la chance d'aimer notre bien-aimé, le caricature, le dénigre, plus nous l'aimons, plus il occupe tout notre cœur, plus nous voulons voler jusqu'à Medinatoul Munawwara et devant son mausolée pour lui dire Assalamu alaikum ya Rasulullah, et il nous répond Walaika salam yen sama khair. Le fait d'évoquer seulement son nom est synonyme de gamou. On ne saurait oublier Tchigoudigui, nos guides religieux soufis qui ont contribué au rayonnement de l'islam au Sénégal. Djerejef, c'est de Elhadj Malick.
1: Elhadj Malick Ndao, je récupère les adieux pour vous, rassurez-vous. Merci beaucoup. En tout cas, cette chronique, c'est à réécouter en podcast sur les plateformes digitales de la RTS. Il est 6h passées de 26 minutes.

Ah oui, une pause musicale à présent avec le concours technique de Ndiko Falcham. Aline Diop nous propose Tidjania, tiré de l'album Égypte de Youssou N'Dour. L'album, sorti en 2004, a obtenu en 2005 le Grammy Award du meilleur album de musique du monde. Avant Égypte, Youssou N'Dour avait sorti au Sénégal une version locale titrée Sante. Parmi les personnes qui ont conseillé Youssou N'Dour pour réussir ce projet, on va citer le ministre conseiller Ibrahim Ndoye, le regretté Sidy Lamine Niass et le journaliste Souleymane Thiam. Excellente écoute à toutes et à tous.

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0: Alors, football, Ligue des champions féminines, les Aigles de la Médina battus d'entrée.
2: Elles ont raté leur entrée dans cette compétition. Les Aigles de la Médina sont battues donc par l'équipe de l'USFAS du Mali ce mardi à l'Independence Stadium de Bakao, c'est en Gambie. Cette défaite place ainsi les Aigles de la Médina dans l'obligation de réagir dès leur prochaine rencontre. Elles retrouvent la compétition ce 31 août à 15h face à Determined Girls du Libéria. Un succès sera particulièrement important pour le champion du Sénégal qui devrait pour la phase pour les phases finales de la Ligue des Champions.
0: Et chez les hommes, la sélection locale va connaître son adversaire en qualification de la CAN U23.
2: Le Sénégal devra patienter avant de connaître son adversaire dans les éliminatoires de cette Coupe d'Afrique destinée aux joueurs âgés de moins de 23 ans. Exemptés du premier tour, les Lions locaux feront leur entrée directement au deuxième tour programmé en novembre pour affronter le vainqueur entre Djibouti et le Soudan du Sud. Cette double confrontation constituera la première étape du parcours des Sénégalais vers la qualification, vers la compétition donc, qui se tiendra en Égypte en 2027. Au total, 28 sélections participent au premier tour des qualifications. Elles seront réparties en 14 affiches disputées en aller-retour. Les 14 équipes victorieuses rejoindront ensuite les 14 nations exemptées, dont le Sénégal pour un deuxième tour. À l'issue de cette deuxième tour, donc de ce deuxième tour, autant pour moi, les équipes qualifiées poursuivront leur parcours lors d'un troisième et dernier tour. Les 7 nations qui sortiront victorieuses de cette ultime étape décrochent leur billet en phase finale de la Coupe d'Afrique. Le Sénégal devra donc franchir 2 tours pour rejoindre la phase finale de cette compétition qui se tiendra en Égypte l'année prochaine.
0: On parle aussi mercato avec beaucoup de mouvements chez nos Lions.
2: Brentford est sur le point de s'attacher les services de El Hadj Malik Diouf. Le club anglais aurait formulé une proposition pour pouvoir donc atteindre 50 millions d'euros afin de convaincre West Ham de le céder. Les discussions entre les deux clubs

0: avant, c'est favorablement, même si quelques détails restent encore à régler. Alors qu'Ismaïla Sarr est déjà courtisé par plusieurs clubs, notamment Galatasaray, Al-Hilal a manifesté son intérêt pour le joueur de Crystal Palace. D'après plusieurs informations, la formation saoudienne apprécie particulièrement le joueur sénégalais. Les premiers renseignements ont ainsi été pris concernant sa situation, alors que l'avenir de l'ancien joueur de Marseille demeure incertain à l'approche de la fin de ses mercato. Et puis, longtemps annoncé dans le viseur de Liverpool, Ibrahim Bey s'éloigne progressivement de l'Angleterre. Selon l'équipe, le club anglais avait initialement envisagé une opération globale avec le Paris Saint-Germain, incluant Ibrahim Bey et Bradley Barcola dans un même deal. Mais le PSG aurait refusé ce scénario, privilégiant donc deux négociations distinctes pour ces deux joueurs offensifs de Fatou Ndiaye.
1: Merci beaucoup, cher Diop. C'était le Focus Sport.

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3: Nous avons célébré durant toute cette nuit la naissance du prophète Mohammed, paix et salut sur lui, sang sangui, le sceau des envoyés de Dieu. Ils sont nombreux, 124 000. Et pour nous, musulmans, le fils d'Abdallah et d'Aminatou est l'alpha et l'oméga de notre existence. Il est la meilleure des créatures. Il illumine le monde et ce, avant même sa naissance. Eskeiway dama fasiyene gamude na adiye yi ñew ci barke borom guddigi ndey fatou aji bari ulay deg ngeen ma wala yonent yalla Muhammad peace be upon him est dans nos cœurs, nos pensées, nos gestes de tous les jours. Chaque jour notre amour pour lui ne cesse de se renforcer ndaxte mo waral lepp nak. Il est la source de tout. Combien d'enfants naissent tous les jours et portent son nom? Nyata lañu. Toutes les femmes mariées et les hommes aussi mariés ne veulent qu'une chose, avoir un enfant et le prénommer Muhammadu Rasulullah. Billahi wallahi gamugi ala dawmenade. Plus ces détracteurs, ces gens-là qui n'ont rien compris et qui n'ont pas la chance d'aimer notre bien-aimé, le caricature, le dénigre, plus nous l'aimons, plus il occupe tout notre cœur, plus nous voulons voler jusqu'à Medinatul Munawwara et devant son mausolée pour lui dire Assalamu alaikum ya Rasulullah. Et il nous répond Walayka salam yen sama khet. Le fait d'évoquer seulement son nom est synonyme de gamou. On ne saurait oublier ci guddigi nos guides religieux soufis qui ont contribué au rayonnement de l'islam au Sénégal. Djerejef Seydi Elhadj Malik.
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0: 7h sur la radio de Tout Sénégal, l'heure de la première édition de la journée.
1: Hadji Fatou Barry.
0: Elle a eu une proposition de loi sur les fonds spéciaux. L'Assemblée nationale l'adopte. Le Conseil constitutionnel l'invalide. Pour les 7 sages, la gestion de ces crédits relève exclusivement du pouvoir exécutif. Gamou, édition 2026, c'était cette nuit. Tivaouane, comme d'autres cités religieuses du pays, ont perpétué la tradition en célébrant la naissance du sceau des prophètes, moment parfois choisi par des candidats à l'émigration irrégulière pour tenter l'aventure en mer. On y verra plus clair avec Mansour Ba. Et puis pèlerinage au lieu saint de la chrétienté, les fidèles ont rendez-vous avec le pape ce matin à 10h heure de Rome, 8h GMT. Le souverain pontife se présentera à la place Saint-Pierre pour l'audience papale. En seconde partie d'édition, vous aurez la page sport présentée par Cheikh Diop, suivi du dossier éducation qui ce matin s'intéresse aux grandes vacances des enseignants. Comment passent-ils leur congé? Élément de réponse dans le dossier de Daba Diallo. Voilà pour l'essentiel.
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0: Madame, monsieur, bon réveil, bonjour et bienvenue à la technique Ndikou Falcham. Elle est tombée hier, la décision du Conseil constitutionnel sur la saisine du gouvernement concernant la proposition de loi relative à la gestion des fonds spéciaux. Le Conseil constitutionnel déclare le texte irrecevable du fait que certaines dispositions relevées du domaine réservé au pouvoir réglementaire conformément aux articles 67 et 76 de la Constitution. Rien de surprenant selon Dr Serigne Amadou Gaye, spécialiste en sciences politiques et droit public à l'Université Alun Diop de Bombay, qui parle même d'évidence. Il est joint par téléphone par Malamine Mané.
3: Cette irrecevabilité a été une évidence. En tout cas, la doctrine déjà avait parlé de cela. Et vous savez que déjà, tout ce qui concerne les fonds spéciaux, c'est dépourvu d'une consécration législative. Ce n'est pas une catégorie juridique qui est consacrée par le législateur. Déjà, cela va de soi. Donc, si elle ne fait, si, comme ce n'est pas consacré par la comme une catégorie législative, l'Assemblée nationale ne peut pas faire une proposition à la dans ce sens-là. Parce que ça rentre dans le cadre du domaine réglementaire. Et l'Assemblée nationale, en revanche, n'est compétent que pour ce qui relève dans le domaine législatif. Et les matières législatives sont énumérées limitativement par la Constitution. Parce que dans les articles 68, je ne me trompe pas, donc ils énumèrent de façon exhaustive les domaines qui rentrent hors pour les fonds spéciaux. Ils n'ont jamais eu une consécration législative ni constitutionnelle, eh bien, dans la pratique, ça a été toujours réglé par les actes réglementaires. Pourquoi actes réglementaires? Parce que c'est pourquoi on le rattache dans le domaine réglementaire. Parce que tous les actes de crédit, les actes donc pour dépenses, et ça justement, donc c'est le gouvernement qui est compétent pour le faire. L'Assemblée nationale a agi dans un domaine dans lequel il n'est pas compétent. Pourquoi? L'irrecevabilité, pour nous, est une évidence.
0: C'était donc Dr Serigne Amadou Gaye, spécialiste en sciences politiques et droit public à l'Université Alun Diop de Bombay, toujours sur cette décision du Conseil constitutionnel. En réaction, le groupe parlementaire PASTEF Les Patriotes, initiateur de la proposition de loi, a déclaré son intention de faire aboutir le projet d'encadrement des crédits spéciaux pour, je cite, « compléter le dispositif normatif de transparence dans la gestion publique ». C'était dans les titres. Le Gamou célébré cette nuit un peu partout dans le pays. Tivaouane, Kaolack, Tienaba, entre autres localités où les fidèles ont convergé en masse pour marquer l'événement. À Tivaouane, la cité de Maoudo, la cérémonie officielle du Gamou a servi de tribune au ministre de l'Intérieur pour appeler tous et toutes à l'unité. C'est une synthèse de Pape Mamadou Ndao.
4: Le ministre de l'Intérieur, Mohamedou Mokhtar Cissé, est venu représenter le chef de l'État, Bassirou Diomaye Diakhar Faye, à la cérémonie officielle de la 124e édition du Malou. C'est lui qui fut un des maillons forts de la Jamaatul Nour, le comité mis en place pour réaliser la grande mosquée de Tivaouane. S'est félicité de la bonne coordination entre les services de l'État et le comité d'organisation. Mohamedou Mokhtar Cissé a salué la trajectoire lumineuse de Sidi Hadj Malissi, qui reste pour lui un exemple à copier, car il a tout donné pour l'islam. Le ministre de l'Intérieur l'intérieur de dire qu'il faut sauvegarder le patrimoine immatériel des guides religieux. Cependant, le représentant du chef de l'État demande aux populations de s'armer de patience et de courage pour surmonter les moments difficiles. Mohamed Mokhtar Cissé de

0: On appelle aux populations pour éviter de s'en prendre aux immigrés. À l'en croire, le Sénégal a plus de 2 millions d'immigrés. C'est pourquoi le ministre de l'Intérieur exhorte les Sénégalais à matérialiser la teranga en copiant la tolérance islamique. Représenté par Serigne Mansour Sidabar, le Khalife général de Tidiane, qui a transmis son message à Maktar Kébé, réclame la paix familiale, la paix au travail et le paiement immédiat des salaires pour tempérer le climat social. À la tête de la commission d'organisation, Serigne Moustapha Sy Alamine s'est quant à lui félicité de la mise en service de l'hôpital Sidi Khalid Malissi et demande aux talibiers de se l'approprier. Serigne Mansour Sidabar a quant à lui lancé un appel au chef de l'État et au roi du Maroc pour se rencontrer afin de fluidifier encore et encore les relations séculaires entre les deux pays. Pape Mamadou Ndao Tivavane pour Radio Sénégal.
1: Pape Mamadou Ndao, le Gamou, tout comme le Magal, des moments de ferveur, c'est aussi pour certains un moment idéal pour peaufiner leurs plans. Et c'est le cas de certains candidats à l'immigration irrégulière. C'est que la recrudescence du phénomène est souvent notée en ces périodes et c'est l'avis d'acteurs impliqués dans la lutte contre ce fléau. Mansour Ba pour les détails.
2: Ces derniers temps, une recrudescence de l'immigration irrégulière a été notée avec plusieurs départs interceptés par la Marine nationale. Plusieurs facteurs expliquent ce phénomène selon Bakary Diémé, président du conseil communal de la jeunesse d'Umbourg.
3: À chaque fois que nous tournons en fait, vers des événements comme le Gamou, bien le Magal, certains jeunes ou bien certains convoyeurs en profitent pour reprendre en fait, le voyage. Si on se souvient bien, il y a deux ans de cela, une pirogue avait chaviré au large des Côtes Mouroises et c'était même au moment du septembre mandingue, le septembre concourant de Bourg, où toutes les personnes, toutes les autorités s'étaient concentrées un peu pour sécuriser cet événement, que les gens se sont profilés un peu. Voilà le résultat et qu'il y a eu plus d'une cinquantaine de morts au large de Bourg.
2: La dénonciation des convoyeurs avait été recommandée par les autorités pour lutter contre ces départs irréguliers de migrants, mais selon le docteur Abdoulaye Ngom, sociologue spécialiste des phénomènes migratoires, il faut repenser les politiques d'emploi pour retenir les jeunes.
4: Alors, ce qui pourrait l'expliquer, en premier lieu, donc c'est la situation de morosité économique que vit le pays actuellement. Et l'autre chose aussi, donc, c'est le chômage des jeunes. Repenser les politiques d'emploi en faveur des jeunes et d'essayer de leur donner quand même des emplois qui puissent les permettre de bien vivre chez eux.
2: Au total, près de 500 migrants irréguliers ont été secourus en l'espace d'une semaine dans deux opérations menées par la Marine nationale au large de Saint-Louis.
1: Mansour, on parle du pèlerinage au lieu saint de la chrétienté avec ce rendez-vous prévu ce matin à Rome. Il s'agit de l'audience papale avec le pape Léon XIV. Ce sera sur la place Saint-Pierre à partir de 10h, heure de Rome, 8h à Dakar, ce mercredi qui marque le dernier jour de pèlerinage à Rome. La Vierge Marie, mère de Jésus, célébrée hier mardi par les pèlerins sénégalais à la basilique Sainte-Marie-Majeure de Rome, un lieu symbolique où repose le pape François. Les pèlerins de justice et de paix ont eu également la grâce de visiter l'escalier saint et la basilique Saint-Jean de Latran, la cathédrale du pape évêque de Rome, abbé Zali Grazeni Kali, curé de la paroisse Sainte-Thérèse de l'Enfant Jésus de Louga, revient sur l'étape d'hier au micro de Benoît Badjan, notre envoyé spécial à Rome.
5: Aujourd'hui, les pèlerins ont eu la grâce de visiter la cathédrale de Rome, qui est la cathédrale du pape Saint-Jean de Latran. Et aussi, ils ont eu la grâce d'aller visiter les escaliers saintes. S'y ajoute la basilique Sainte-Marie-Majeure, où on a vécu une célébration eucharistique. Tout ce qu'on a vécu aujourd'hui est action de grâce et aussi nous a permis de vivre pleinement notre foi et d'aller sur les pas de Jésus-Christ. Et personnellement, ce qui m'a beaucoup plus touché, c'est quand on est allé à la visite des escaliers saintes, qui est justement les escaliers que le Christ a empruntés pour arriver à Golgotha. Donc, en rampant sur les escaliers pour aller plus haut, nous avons senti carrément que le Christ a souffert. Et j'ai senti carrément en moi-même que le Christ a beaucoup souffert. Et cela m'a renvoyé vraiment à reconnaître notre petitesse, nos erreurs, nos limites humaines et à demander pardon au Seigneur pour tout le mal qu'on a eu à faire. Et à la basilique Sainte Marie Majeure dédiée à la Vierge Marie, nous avons eu aussi la grâce de visiter la tombe du regretté pape François, une tombe tout à fait simple, très simple. On a pu nous recueillir, prier beaucoup pour le repos de son âme.
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1: À 7h passée de 10 minutes, 190 millions francs CFA vont pour accompagner les producteurs de la zone centre. L'idée du projet agricole centre qui a signé une convention avec la Compagnie nationale d'assurance agricole du Sénégal, la CNAS, qui a justement présenté les détails de l'assurance aux coopératives de producteurs à travers un atelier de sensibilisation. Omar Sonko.
7: Les producteurs de la zone centre sont désormais assurés. Le projet Agropole a signé une convention avec la Compagnie nationale d'assurance agricole du Sénégal. Bassirou Mané, coordonnateur régional de l'Agropole Centre.
8: Pour la composante appui au développement des filières, nous sommes liés en convention avec plusieurs structures partenaires. Et aussi avec la CNAS, surtout pour le volet prévention des risques, assurance des producteurs qui sont dans la zone d'intervention.
7: La CNAS a présenté son produit aux représentants de coopératives agricoles. Omar Cissesso, directeur de la société.
9: Cet atelier a pour objectif principal de renforcer les capacités des acteurs agricoles sur les notions d'assurance, sur les stratégies de gestion des risques agricoles et sur les mécanismes de transfert de ces risques à travers des compagnies d'assurance dédiées.
7: Mais alors, dans quel cas cette assurance intervient ? Le DG, la CNAS précise.
9: Nos producteurs, avec les changements climatiques, sont quand même assujettis à plusieurs risques agricoles, notamment les risques de sécheresse, mais également les risques d'inondation, qui sont des risques climatiques. Mais au-delà de ces risques climatiques, notre intervention, c'est-à-dire le produit d'assurance développé, aura vocation également de couvrir les risques agronomiques tels que les maladies des cultures, tels que les ravageurs. Donc tous ces risques agricoles identifiés aujourd'hui sont couverts à
7: cette convention entre les deux structures de montant de 190 millions va durer 3 ans et c'est sur toute la chaîne agro-silvopastorale. Omar Sonko Fatik, Radio Sénégal.
1: Omar Sonko, restons avec vous puisque vous avez interrogé le coordonnateur régional du projet Agropole Centre sur la construction des parcs agro-industriels de l'Agropole Centre. Qu'il annonce en tout cas la construction pour bientôt, les procédures de passation des marchés étant déjà bouclées. Ce projet, porté par le ministère de l'Industrie et du Commerce, va permettre de créer un tissu industriel dans les régions du centre pour la transformation des produits locaux. Bassirou Mané, il s'appelle, nous l'écoutons.
8: C'est un projet qui est sous tutelle du ministère de l'Industrie et du Commerce et qui a pour vocation de mettre en place des parcs agro-industriels au niveau des 4 régions de la zone centre, notamment les régions de Fatick, Kaolack, Diourbel et Kaffrine. Donc notre vocation première, c'est d'asseoir un tissu agro-industriel assez solide pour permettre et promouvoir la transformation des produits locaux, notamment l'arachide, les céréales sèches, mil, maïs, sorgho, et le sel au niveau de la zone d'intervention. Effectivement, le projet a démarré depuis 2 ans. Actuellement, donc, nous étions surtout dans les procédures de passation des marchés, donc pour le recrutement des entreprises qui devront réaliser les parcs agro-industriels. Et sur ce, donc, nous avons connu des avancées notoires donc, sur les procédures de passation des marchés. Et il y a aussi donc, d'autres marchés connexes, notamment la réalisation des centres de groupage. Et nous comptons à réaliser 10 au niveau de ces 4 régions. Il y a aussi donc, l'aménagement ou la réhabilitation de pistes rurales pour permettre l'écoulement de la production. Donc pour tous ces marchés-là, nous sommes vraiment très, très bien avancés et nous pensons que d'ici la fin de l'année, nous allons même commencer les travaux pour certains parcs agro-industriels qui sont prévus.
1: Bassirou Mané, il est le coordonnateur régional du projet Agropole Centre. Pour maintenir l'équilibre de la nature, les femmes de l'arrondissement de Loudja-Wolof dans le département d'Oussouy développent des pépinières d'Avicennia. L'initiative devrait permettre de maintenir et de donner vie à la mangrove. Oussouy Yaya Bodjan.
10: Pour maintenir la flore et l'écosystème, les

0: femmes de l'arrondissement de Louga Olof développent des pépinières d'Avicenia, un modèle parfait pour participer à la régénération de la mangrove dans le Kassa, Flora Sambou et de la commune de Santiabamandjak.
1: Nous sommes en train de reboiser pour renforcer l'Avicenia sur les mangroves. On a constaté qu'il y a des parties dépourvues de mangroves et nous connaissons l'importance de la mangrove dans la vie humaine.
0: Ces braves femmes ont bénéficié de l'accompagnement de l'ONG Agada et de ses partenaires. Apenda Djemé est la secrétaire exécutive de l'ONG Agada.
2: On a vu que les braves dames de Louga Olof sont en train de développer des pépinières d'Avicenia ici au niveau de Louga Olof. Pourquoi pas, comme des expériences, pouvoir reboiser des surfaces qui étaient nulles et pour pouvoir raviver tout ça. C'est par rapport à ça qu'on a jugé nécessaire d'organiser cette journée au niveau de Louga Olof.
0: Cette espèce reboisée s'adapte parfaitement aux zones sableuses et salées. François Bassen est technicien, coordinateur de projet.
3: Au niveau de cette zone, donc, nous observons une présentation de sable salé qui est plus adaptée, surtout donc, à l'espèce que nous avons choisie. L'Avicenia, c'est l'espèce qui s'adapte plus aux zones donc plus proche des rizières, surtout aux zones sables.
0: Ces pépinières reboisées à Louga Olof serviront à donner vie à la mangrove dans tout le département d'Oussouya. D'où vous a parlé Yaya Boyan pour Radio Sénégal.
4: Direction Sédjou, où le poste de santé de Oudoukar a bénéficié d'un appui en matériel médical d'une valeur de 15 millions de nos francs de la part du Conseil sénégalais des chargeurs. Cela permettra de renforcer le plateau technique et d'améliorer l'offre de soins au profit des populations. Mariama Souane.
5: Le poste de santé d'Oudoukar dans le département de Sédjou a reçu un important lot de matériel médical d'une valeur de 15 millions de francs CFA en don du Conseil sénégalais des chargeurs COSEC dans le cadre de sa politique de responsabilité sociétale. Vieux Cissé, chargé des relations extérieures du COSEC.
6: Ce qui vient d'être fait, le don de matériel médical, c'est une expression des besoins de la localité elle-même. COSEC n'a fait qu'acquérir cela et mettre ça à disposition. C'est pour dire que le matériel qui a été donné est un matériel qui répond à un besoin réel.
5: Cette dotation répond à une demande des populations et vient renforcer les équipements du poste de santé. Marou Diasek, infirmier chef de poste.
7: Nous recevons ce lot qui est très important. Et ne serait-ce qu'avoir deux échographies dans un poste de santé, ça nécessite beaucoup de moyens. Et que le maire a déployé tous les moyens, c'est un bon plaidoyer pour que ce matériel soit là. Ici à Oudoukar, dans la commune, les femmes quittaient ce village pour faire 80 km aller-retour à Sédjou ou bien 90 km à Kolda et faire 2 jours avant faire l'échographie. Il y a des aspirateurs, il y a des lits, il y a des hémocures, des tensiomètres, il y a des glycomètres, il y a des tables de consultation, tables gynécologie, tables d'accouchement. Il y a 30 ans d'articles dans ce lot de médicaments.
5: Le maire de la commune d'Oudoukar, Chérif Cissé, salue ce geste et souligne l'importance de ce partenariat avec le COSEC pour répondre aux besoins des populations. Avec cet appui, le poste de santé devrait améliorer la prise en charge des patients et renforcer l'offre de soins dans la commune. RTS Sédjou, Radio Sénégal, Mariama Souane.
4: En Guinée, 6 corps découverts dans une fosse commune dans la préfecture de Fouré-Karia. C'est à une centaine de kilomètres au sud-est de Conakry. Les dépouilles dont les yeux étaient bandés et les mains attachées n'ont pu être identifiées. Selon les premières constatations, toutes les victimes sont des hommes. La justice a ouvert une enquête pour faire toute la lumière sur les faits.
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4: Bonjour Charles Diop.
9: Bonjour Aïfa Toubari.
4: Basketball pour démarrer. Nos Lions démarrent à la 4e fenêtre de la qualification mondiale demain.
9: Le Sénégal affronte l'Égypte jeudi à partir de 18h à Dakar Arena de Diomniadio. C'est dans le cadre de la 4e fenêtre de qualification de la Coupe du Monde FIBA 2027. Entre le 27 et le 30 août, le Sénégal va aussi affronter l'Angola. Le samedi, avant de terminer face au Mali, dimanche, le groupe du sélectionneur Ngagne de Segana Diop a récemment été réduit de 17 à 14 joueurs pour le sprint final. Mais avant le coup d'envoi, donc, deux autres joueurs vont quitter l'équipe et les 12 restants vont défendre les couleurs du Sénégal dans ses qualifications. Les Lions sont qualifiés à l'issue de la 3e fenêtre grâce à une excellente dynamique en conservant le résultat du premier tour acquis face à la Côte d'Ivoire et la RDC.
4: Football, Ligue des Champions.

0: Qualification de la CAN U23.
1: Le Sénégal devra patienter avant de connaître son adversaire dans ces éliminatoires de la Coupe d'Afrique destinée aux joueurs âgés de moins de 23 ans. Exemptés du premier tour, les Lions locaux feront leur entrée directement au deuxième tour programmé en novembre pour affronter le vainqueur entre le Djibouti donc et le Soudan du Sud. Cette double confrontation constituera la première étape du parcours des Sénégalais vers la CAN qui se tiendra en Égypte l'année prochaine. À l'issue de cette deuxième phase, les équipes qualifiées poursuivront leur parcours et les sept nations victorieuses décrochent leur billet pour cette phase finale de Coupe d'Afrique. Le Sénégal devra donc franchir deux tours pour décrocher une place parmi les meilleures sélections africaines de la catégorie U23 du continent.
0: Cher, on parle mercato, beaucoup de mouvements chez les Lions.
1: Brentford est sur le point de s'attacher les services d'El Hadj Malik Diouf. Le club anglais aurait formulé une proposition pouvant atteindre 50 millions d'euros afin de convaincre West Ham de le céder. Les discussions entre les deux clubs avancent favorablement, même si quelques détails restent encore à régler. Alors qu'Ismaël Assar était très courtisé par plusieurs clubs, notamment Galatasaray, Al Hilal a manifesté son intérêt pour le joueur de Crystal Palace. D'après plusieurs informations, la formation saoudienne apprécie particulièrement le joueur sénégalais. Des premiers renseignements ont ainsi été pris concernant la situation, alors que l'avenir de l'ancien joueur de Marseille demeure incertain à l'approche de la fin du mercato. Et enfin, annoncé du côté de Liverpool, Ibrahim Mbaye s'éloigne progressivement de la Marseille. Selon l'équipe, le club anglais avait initialement envisagé une opération globale avec le Paris Saint-Germain, incluant Ibrahim Mbaye et Bradley Barcola dans un même deal, mais le PSG aurait refusé ce scénario, privilégiant donc deux négociations distinctes pour ces deux joueurs offensifs.
0: Et puis JOJ Dakar 2026, on prend la direction de la Petite Côte pour parler des disciplines nautiques.
1: Sali fait partie des sites qui doivent abriter les compétitions de JOJ Dakar 2026. Les disciplines nautiques et celles qui se pratiquent donc sur la plage seront essentiellement basées là-bas. Sur place, les activités préparatoires ont été entamées. La municipalité et le comité national olympique sont à pied d'œuvre pour terminer à l'heure les aménagements, nous dit Marie Diagne.
2: Les disciplines de plage que sont le beach volley, le beach soccer ou encore la lutte seront principalement dédiées au site de Sali. À un peu plus de deux mois de la compétition, l'heure est aux préparatifs. Cheikh Bahoum est le coordonnateur du comité local olympique.
3: Nous avons deux sites. L'un des sites, c'est au niveau de la plage de Recife. Il y a des installations déjà démarrées. On aura comme activité le beach volley, le beach handball. On aura la lutte.
2: Le site a déjà abrité des tournois internationaux. Il est bien adapté à la compétition à venir.
3: Les championnats d'Afrique de beach soccer ont été organisés sur le même lieu. Il s'agira de venir et de faire le montage des tribunes, le montage du matériel.
2: Parallèlement à la mise en place du matériel et des équipements sportifs, des activités préparatoires seront organisées sur le site pour la lutte. Un grand spectacle appelé le Bac de Sali est prévu sur place.
3: Il va regrouper presque les grands lutteurs du Sénégal, Amosen, Bombardier, il y a d'autres lutteurs qui vont venir et il y aura aussi les communicateurs traditionnels.
2: La préparation, c'était également une grande randonnée pédestre organisée par la mairie en collaboration avec le comité national olympique pour informer et sensibiliser la population de Sali sur leur implication au JOJ Dakar 2026. Marie Diagne Amou pour Radio Sénégal.
1: Marie Diagne, nous sommes donc à 66 jours du début de ces JOJ Dakar 2026 qui se tiendront du 31 octobre au 13 novembre entre Dakar, Diagne et Sali. Aïe Fatou Barry, c'est la fin de la page des sports.
0: Merci beaucoup, cher Diop.
4: Le dossier éducation de la rédaction.
0: Notre dossier de ce matin, il s'intéresse aux vacances scolaires, des vacances qui profitent plus aux élèves qu'aux enseignants, obligés de s'occuper d'autres tâches quand l'école ferme ses portes. Il s'agit principalement d'activités de planification pour la rentrée à venir et de gestion des affaires courantes pour la bonne marche de l'école. Le dossier éducation de ce matin nous vient de Saint-Louis et il est signé d'Abadjalo.
5: Les enseignants ont plus de jours de vacances ou de congés. L'instituteur à l'école d'application Youssouf Ndiaye, Aboubakary Ba, bat en brèche cette opinion répandue.
6: Les congés, généralement, c'est pour les élèves, c'est pas pour nous, enseignants. Généralement, on dit que l'administration prend le congé à partir du 1er août. L'année scolaire, c'est le 31 juillet. Donc, nous avons deux mois de

0: vacances, mais ce sont des vacances pour les élèves.
1: Pour le professeur de lettres, histoire et géographie au CM Degouniaï, Souleymane Diop, la vie de l'enseignant est au rythme de l'école.
2: Pour l'enseignant, la situation est différente parce que son activité professionnelle est directement liée au fonctionnement des classes et au calendrier scolaire. Le travail de l'enseignant ne peut pas être organisé exactement comme celui d'un agent.
1: Ces congés aux vacances scolaires ne sont pas de tout repos pour les enseignants syndicalistes. Moussa Ndiaye, coordinateur régional de l'UDEN.
3: Le syndicalisme ne prend pas de vacances. Donc, même avec les vacances, on se relaie au niveau de la permanence dans les sièges. Et on se réunit s'il y a une question urgente en ligne et très rapide. On prend une décision.
1: L'inspecteur de l'enseignement élémentaire, Pape Amadou Gueye, parle de vacances qui, en réalité, mettent l'enseignant à la disposition des tâches pouvant lui être affectées.
4: En réalité, même si nous profitons de ces 3 mois de vacances, nous sommes mobilisables quand le besoin se fera sentir.
1: D'ailleurs, les inspecteurs accomplissent les tâches administratives et évacuent les affaires courantes durant les grandes vacances scolaires.
4: C'est également la période où nous planifions les activités pendant l'année scolaire. Toutes ces activités sont consignés dans ce que nous appelons le plan de travail annuel. Nous évaluons l'année écoulée. Les rapports sont passés au PNFE. Les résultats scolaires sont analysés et nous ne manquons pas généralement de dire au directeur de corriger la décision arrêtée pour tel ou tel enseignant élève.
1: Ces vacances sont également des moments de formation continue et de renforcement de capacités pour certains enseignants. Aboubakri Ba.
0: On fait appel aux enseignants pour participer à des séminaires, participer à des formations diplômes. Dans le sens de renforcer la capacité de ces enseignants-là.
1: Chez les professeurs de lycée et collège, la prochaine année scolaire se prépare pendant les grandes vacances. Souleymane Diop.
2: Je considère que la rentrée doit être préparée à l'avance. Donc les vacances sont pour moi une période de repos et de préparation aussi. Voilà, donc je commence par faire le bilan de l'année précédente afin d'identifier les réussites, les difficultés des élèves et les mettre à améliorer. Ensuite, je consulte les programmes et prépare mes progressions support, activité et première évaluation.
1: Selon le coordinateur régional de l'UDEN, l'enseignant syndicaliste n'a même pas de vacances. Il en veut pour preuve le préavis de grève des enseignants déposé récemment sur la table du gouvernement.
5: Le syndicalisme ne prend pas de vacances, ni de congés. Quand il y a des revendications, on revient sur le terrain rapidement.
1: Les enseignants considèrent que le secteur de l'éducation ne part pas en vacances. Ils estiment qu'ils sont eux aussi dans l'apprentissage pour tenir les classes ou dans la lutte syndicale pour défendre les intérêts de l'école. Saint-Louis, Daba Diallo, Radio Sénégal.
6: Hadji Fatou Barry.
7: Il est 7h passé de 28 minutes et c'est la fin de ce journal. Merci d'avoir été à l'écoute. Merci à l'équipe technique Nico Falcham, Seyni Diop. Distribution Ousmane Ba, réalisation Elhaj Pape Malik Ndao. Coordination Elisabeth Agnès Sarr. Dans quelques instants, dans une minute précisément, retrouvez Ouley Kane pour le journal en Wolof. Très bonne journée à tous.

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2: Il est 9h sur Radio Sénégal. Les brèves à la technique Ndiko Fall Tcham. Proposition de loi relative au régime juridique des crédits spéciaux. Le Conseil constitutionnel la déclare irrécevable. Les sept sages estiment que certaines dispositions de la proposition de loi relevaient du domaine réservé au pouvoir réglementaire, conformément aux articles 67 et 76 de la Constitution. Décision rendue hier après la saisine du gouvernement pour des vices de procédure législative. Écho du pèlerinage au lieu saint de la chrétienté. Ce mercredi marque le dernier jour de pèlerinage à Rome. La délégation sénégalaise, composée de 350 fidèles, assiste ce matin à la sortie du pape Léon XIV lors de l'audience papale sur la place Saint-Pierre. Entamé le 20 août, le périple religieux prend fin le 9 septembre. En Guinée, 6 corps découverts dans une fosse commune dans la préfecture de Forécaria. C'est à une centaine de kilomètres au sud-est de Conakry. Les dépouilles dont les yeux étaient bandés et les mains entachées n'ont pu être identifiées. Selon les premières constatations, toutes les victimes sont des hommes. La justice a ouvert une enquête pour faire toute la lumière sur les faits. C'est tout pour ces brèves. Le Wolof tout de suite.
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0: À la technique, Ndeko Fall Thiam. Bienvenue à tous. La décision du Conseil constitutionnel sur la saisine du gouvernement concernant la proposition de loi relative à la gestion des fonds spéciaux est tombée hier. Le Conseil déclare le texte irrecevable du fait que certaines dispositions relevaient du domaine réservé au pouvoir réglementaire conformément aux articles 67 et 76 de la Constitution. Rien de surprenant selon Dr Sorine Amadou Gaye, spécialiste en sciences politiques et droit public à l'Université Alun Diop de Bombay, qui parle même d'évidence. Il est joint par téléphone par Malamine Mané.
3: Cette irrecevabilité a été une évidence. En tout cas, la doctrine déjà avait parlé de cela. Vous savez que déjà, tout ce qui concerne les fonds spéciaux, c'est dépourvu d'une consécration législative. Ce n'est pas une catégorie juridique qui est consacrée par le législateur. Déjà, cela va de soi. Donc, si elle ne fait, si c'est comme ce n'est pas consacré par la, comme une catégorie législative, l'Assemblée nationale ne peut pas faire une proposition à la dans ce sens-là. Parce que ça rentre dans le cadre du domaine réglementaire. Et l'Assemblée nationale, en revanche, n'est compétente que pour ce qui relève dans le domaine législatif. Et les matières législatives sont énumérées limitativement par la Constitution. Dans les articles 68, si je ne me trompe pas, qui énumèrent de façon exhaustive les domaines qui rentrent hors pour les fonds spéciaux, qui n'ont jamais eu une consécration législative ni constitutionnelle, eh bien, dans la pratique, sont été toujours réglés par les actes réglementaires. Pourquoi actes réglementaires? Parce que c'est pourquoi on le rattache dans le domaine réglementaire. Parce que tous les actes de crédit, les actes donc pour dépenser, décaissement, encaissement, etc. Donc ça, c'est dans le domaine réglementaire. Et ça, justement, donc c'est le gouvernement qui est compétent pour le faire. L'Assemblée nationale a agi dans un domaine dans lequel il n'est pas compétent. Pourquoi? L'irrecevabilité, pour nous, est une évidence normale.
0: À l'instant, Dr Sorine Amadou Gaye, spécialiste en sciences politiques et droit public à l'Université Alun Diop de Bombay. Cette nuit, des millions de musulmans, disciples Tidjane, ont célébré la naissance du sceau des prophètes Mohammed, paix et salut sur lui, Tivawan, Kaolack, Tieneba, entre autres localités où les fidèles ont convergé en masse pour marquer l'événement. À Tivawan, la cité de Maodo, la cérémonie officielle du Gamon a servi de tribune au ministre de l'Intérieur et de la Sécurité publique pour appeler tous et toutes à l'unité. Pape Mamadou Ndao.
4: Le ministre de l'Intérieur, Mohamed Mokhtar Sissé, est venu représenter le chef de l'État, Bassirou Diomaye Diakhar Faye, à la cérémonie officielle de la 124e édition du Maalou. C'est lui qui fut un des maillons forts de la Jamaatoul Nour, le comité mis en place pour réaliser la grande mosquée de Tivawan. S'est félicité de la bonne coordination entre les services de l'État et le comité d'organisation. Mohamed Mokhtar Sissé a salué la trajectoire lumineuse de Sidi Hadj Malissi, qui reste pour lui un exemple à copier, car il a tout donné pour l'islam. Le ministre de l'Intérieur de dire qu'il faut sauvegarder le patrimoine immatériel des guides religieux. Cependant, le représentant du chef de l'État demande aux populations de s'armer de patience et de courage pour surmonter les moments difficiles. Mohamed Mokhtar Sissé de lancer un appel aux populations pour éviter de s'en prendre aux émigrés. À l'en croire, le Sénégal a plus de 2 millions d'émigrés. C'est pourquoi le ministre de l'Intérieur exhorte les Sénégalais à matérialiser la Teranga en copiant la tolérance islamique. Représente par Serigne Mansour Sy Dabar, le Khalif général de Tidjane, qui a transmis son message à Mokhtar Kébé, réclame la paix familiale, la paix au travail et le paiement immédiat des salaires pour tempérer le climat social. À la tête de la commission d'organisation, Serigne Moustapha Sy Alamine s'est quant à lui félicité de la mise en service de l'hôpital Sidi Halid Malissi et demande aux talibiers de se l'approprier. Serigne Mansour Sy Dabar a quant à lui lancé un appel au chef de l'État et au roi du Maroc pour se rencontrer afin de fluidifier encore et encore les relations séculaires entre les deux pays. Pape Mamadou Ndao, Tivawan pour Radio Sénégal.
0: Pape Mamadou Ndao en religion, toujours en pèlerinage au lieu saint de la chrétienté ce mercredi, dernier jour de pèlerinage à Rome. Les pèlerins sénégalais de justice et de paix assistent ce matin à l'audience papale avec le pape Léon XIV sur la place Saint-Pierre. C'est à Rome. Hier, la Vierge Marie a été célébrée par les pèlerins à la basilique Sainte-Marie-Majeure de Rome, un lieu symbolique où repose le pape François. Les pèlerins de justice et de paix ont également eu la grâce de visiter l'escalier saint et la basilique Saint-Jean de Latran. Abbé Zali Grazeni Kali, curé de la paroisse Sainte-Thérèse de l'Enfant-Jésus de Louga, revient sur l'étape d'hier au micro de notre envoyé spécial à Rome, Benoît Badjan.
2: Aujourd'hui, les pèlerins ont eu la grâce de visiter la cathédrale de Rome, qui est la cathédrale du pape Saint-Jean de Latran. Et aussi, ils ont eu la grâce d'aller visiter les escaliers saintes. S'y ajoute la basilique Sainte-Marie-Majeure, où on a vécu une célébration eucharistique. Tout ce qu'on a vécu aujourd'hui est action de grâce et aussi nous a permis de vivre pleinement notre foi et d'aller sur les pas de Jésus-Christ. Et personnellement, ce qui m'a beaucoup plus touché, c'est quand on est allé à la visite des escaliers saints, qui est justement les escaliers que le Christ a empruntés pour arriver à Golgotha. Donc, en rampant sur les escaliers pour aller plus haut, nous avons senti carrément que le Christ a souffert. Et j'ai senti carrément en moi-même que le Christ a beaucoup souffert. Et cela m'a renvoyé vraiment à reconnaître notre petitesse, nos erreurs, nos limites humaines et à demander pardon au Seigneur pour tout le mal qu'on a eu à faire. Et à la basilique Sainte-Marie-Majeure dédiée à la Vierge Marie, nous avons eu aussi la grâce de visiter la tombe du regretté pape François, une tombe tout à fait simple, très simple. On a pu nous recueillir, prier beaucoup pour le repos de son âme.
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0: L'actualité hors de chez nous, en Guinée d'abord, 6 corps ont été découverts dans une fosse commune dans la préfecture de Forêt-Caria. C'est à une centaine de kilomètres au sud-est de Conakry. Les dépouilles dont les yeux étaient bandés et les mains attachées n'ont pu être identifiées. Selon les premières constatations, toutes les victimes sont des hommes. La justice a ouvert une enquête pour faire toute la lumière sur ces faits. Et puis au Gabon, le procureur général a été révoqué et celui de la République suspendu 12 mois. Le procureur général Eddy Narcisse Minang, figure du procès contre l'épouse et le fils de l'ancien président Ali Bongo, ainsi que l'actuel procureur donc de la République, ont été révoqué des sanctions prononcées le 25 août, soit hier, au terme d'un conseil de discipline du Conseil supérieur de la magistrature. Il y a 2 mois, Eddy Narcisse Minang a été suspendu de ses fonctions de procureur général par le ministre de la Justice du Gabon pour des accusations de malversation financière et d'interférence judiciaire. Et c'est tout pour ce bulletin d'information à 10h passé de 8 minutes. Merci d'avoir été à l'écoute. Merci à Ndiko Falcham qui a assuré la partie technique. Oulaykan vous retrouve tout de suite pour le Wolof. Excellente journée à tous.

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1: Merci beaucoup, mes chers auditeurs, de réitérer votre confiance à la radio de tous les Sénégalais. Dans quelques instants, place à Elisabeth Agnès Sarr pour le journal, justement, qui sera synchronisé sur l'ensemble du réseau de Radio Sénégal International. Nico Falciam assure toujours la technique.
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5: Merci beaucoup, merci à Elisabeth Agnès Sarr, merci à tous les auditeurs qui sont scotchés et connectés sur la radio de tous les Sénégalais. Nico Falciam assure toujours la technique. Alors on vous accompagne justement en musique, voici Abdoulaziz Mbaye, Nudeglouko, Tenyawat, très rapidement.

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12h52 minutes sur Radio Sénégal International. Mes chers auditeurs, si vous nous rejoignez dans quelques instants, ça sera le journal en français synchronisé sur l'ensemble du réseau de Radio Sénégal International. Journal qui sera présenté par Cher Tidiane Ndiaye. Didier Maxime assure la tenue d'antenne et puis Ndiko Falcham assure toujours la technique. Dans quelques instants, Cher Tidiane Ndiaye pour le journal en français.

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0: Bonjour à tous, 13h, voici le journal de la mi-journée sur Radio Sénégal.
1: Cher Tidiane Ndiaye.
0: Au sommaire, le Maulud Ougamou célébré la nuit dernière à travers le pays, particulièrement dans les grands foyers religieux, notamment Tiaouane, Medina Baye et Tienaba. Le Maulud marque l'anniversaire de la naissance du prophète Mohamed, paix et salut sur lui. Les grands centres spirituels ont vibré au rythme de chants religieux, de prières et du rappel des recommandations prophétiques à l'endroit des musulmans. À Tambacounda, le gouverneur de région a livré le message de l'État aux différentes familles religieuses. À Kédougou, les doléances comme le manque d'eau et d'électrification dans certaines localités se sont invitées à la célébration du Mauloud. L'immigration irrégulière, encore et toujours, il suffit d'un moment de flottement, peut-être dû aux événements, que les départs clandestins reprennent. La vigilance maximale et les politiques d'emploi devraient s'accroître pour apporter des débuts de solutions à l'immigration irrégulière, nous fait savoir Mansourba, qui a interrogé le docteur Abdoulaye Ngom, spécialiste des questions migratoires, notre invité. Pèlerinage au lieu saint de la chrétienté, les pèlerins sénégalais assistent ce matin à l'audience papale avec le pape Léon XIV, nous fait savoir également notre envoyé spécial Benoît Badiane. Les relations entre le Mali et l'Algérie reviennent au beau fixe, nous dit Mamadou Thior dans ce journal.
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0: À la technique, Ndikou Fall Cham, bienvenue à tous. La communauté musulmane du pays a célébré cette nuit le Maulud. Cette fête, communément appelée Gamou ici au Sénégal, a été marquée par des prières dans tous les foyers religieux du pays. Tambacounda n'a pas été en reste. Le ministre de la Culture, de l'Artisanat et du Tourisme a profité du Gamou pour effectuer une grande tournée dans des familles religieuses de la région de Tambacounda. À la tête d'une délégation comprenant le gouverneur de région et le préfet du département, il s'est rendu à Makka Koulibantan, Koussanar et à la grande mosquée de Tambacounda, une occasion pour réaffirmer la volonté de l'État d'accompagner les familles religieuses du pays. Abraham Paul Pouy.
3: Venu représenter le chef de l'État auprès de ses familles religieuses, le ministre de la Culture, de l'Artisanat et du Tourisme, Alpha Tcham, a solennellement renouvelé l'engagement des autorités à accompagner activement les cités religieuses. Le message délivré est un vibrant appel à la cohésion nationale. Face aux guides religieux, le ministre a sollicité des prières ardentes pour la paix au Sénégal. Il a également insisté sur l'urgence d'un réarmement moral de la société, plaidant pour un retour structurant vers notre tradition. Le culte de la discipline et le respect absolu des valeurs incarnées par l'islam. En réponse, tous les chefs religieux ont formulé de ferventes prières pour la stabilité du Sénégal. Ils ont également tenu à saluer le travail des services techniques de l'État, les remerciant chaleureusement pour le respect total des engagements pris lors des réunions préparatoires. Pour cette édition, la délégation gouvernementale s'est rendue à Mako Koulibantan auprès du calife général Oumou Sankoun Diaby. Après, elle s'est rendue à Koussanar chez Shérif Hassan Aïdara et pour finir à Tambacounda auprès de l'imam Maratip de la grande mosquée Tcherno Souleyman Agne. Abraham Poulpou, Tambacounda, Radio Sénégal.
0: À Kédougou, la cité religieuse de Missira Dantila, dans le département de Saraya, a célébré son 150e Maulud cette nuit. À cette occasion, les religieux sont revenus sur la sunna du prophète Mohamed, paix et salut sur lui, et sur la vie et l'œuvre du premier calife général de Missira Dantali Melhaj Omar Alpha Omar Tandjan, homonyme de l'actuel calife de ce village. Le manque d'électrification et d'eau dans la cité religieuse s'est invité à la cérémonie Cheikh Keita.
4: Situé à plus d'une centaine de kilomètres de Kédougou dans le département de Saraya, Missira Dantila a célébré son 150e édition de son gamou annuel. À l'occasion, des fidèles musulmans sont venus de partout au Sénégal, du Mali, de la Guinée-Conakry et de la Guinée-Bissau. Djaliba Tandjan est le porte-parole de l'actuel calife général de Missira Dantila, Elhaj Alpha Omar Tandjan.
5: C'est une journée marquée par la lecture de Coran qui commence depuis plus de 10 jours dans le village et qui se termine aujourd'hui. Donc c'est aussi une occasion pour revenir sur l'histoire du prophète Mohammed sallallahu alayhi wa sallam, sur la vie et l'œuvre l'œuvre de Alpha Omar Tandjian, qui est le fondateur de ce village.
4: Djaliba Tandjian, au nom du Khalif général, est ensuite revenu sur les difficultés du village de Misira Dantila.
5: La première difficulté, c'est l'accès Mafaji Misira Dantila. Les pèlerins s'ouvrent énormément dans la traversée de cette tronçon-là. Son Khalif sollicite vraiment auprès des autorités comme un éclairage de l'ensemble des villages, mais également la question de l'eau.
4: Depuis sa création, le village de Misira Dantila a connu 13 Khalif généraux. Cheikh Keïta Kédougou, Radio Sénégal.
0: Des événements comme le Gamou ou le Magal, ces événements religieux détournent souvent le regard et favorisent des départs à l'immigration irrégulière. C'est ce qui explique quelquefois la recrudescence du phénomène de l'immigration clandestine ces derniers temps. C'est l'avis d'acteurs impliqués dans la lutte contre ce fléau. Ils appellent l'État à redoubler de vigilance et à renforcer les politiques d'emploi pour les jeunes et les femmes Massourba.
6: Ces derniers temps, une recrudescence de l'immigration irrégulière a été notée avec plusieurs départs interceptés par la Marine nationale. Plusieurs facteurs expliquent ce phénomène selon Bakary Diémé, président du conseil communal de la jeunesse d'Umbour.
7: À chaque fois que nous tournons en fait vers des événements comme le Gamou ou bien le Magal, certains jeunes ou bien certains convoyeurs en profitent pour reprendre en fait le voyage. Si on se souvient bien, il y a deux ans de cela, une pirogue avait chaviré au large des côtes mouloises et c'était même au moment du septembre mandin, le septembre concourant de Bourg, où toutes les personnes, toutes les autorités s'étaient concentrées un peu pour sécuriser cet événement, que les gens se sont faufilés un peu. Voilà le résultat, et qu'il y a eu plus d'une cinquantaine de morts au large de Bourg.
6: La dénonciation des convoyeurs avait été recommandée par les autorités pour lutter contre ces départs irréguliers de migrants, mais selon le docteur Abdoulaye Ngom, sociologue spécialiste des phénomènes migratoires, il faut repenser les politiques d'emploi pour retenir les jeunes.
8: Alors, ce qui pourrait l'expliquer, en premier lieu, donc c'est la situation de morosité économique que vit le pays actuellement. Et l'autre chose aussi, donc, c'est le chômage des jeunes. Repenser les politiques d'emploi en faveur des jeunes et d'essayer de leur donner quand même des emplois qui puissent les permettre de bien vivre chez eux.
6: Au total, près de 500 migrants irréguliers ont été secourus en l'espace d'une semaine dans deux opérations menées par la Marine nationale au large de Saint-Louis.
0: Le docteur Abdoulaye Ngom, donc spécialiste des questions migratoires, sera l'invité de ce 13h. 190 millions de francs CFA pour accompagner les producteurs de la zone centre, une idée du projet Agropole Centre qui a signé une convention avec la Compagnie nationale d'assurance agricole du Sénégal. La CNAS, justement, a présenté les détails de l'assurance aux coopératives de producteurs à travers un atelier de sensibilisation. Omar Sonko.
9: Les producteurs de la zone centre sont désormais assurés. Le projet Agropole a signé une convention avec la Compagnie nationale d'assurance agricole du Sénégal. Bassir Oumane, coordonnateur régional de l'Agropole Centre.
10: Pour la composante appui au développement des filières, nous sommes liés en convention avec plusieurs structures partenaires. Et aussi avec la CNAS, surtout pour le volet prévention des risques et assurance des producteurs qui sont dans la zone d'intervention.
9: La CNAS a présenté son produit aux représentants de coopératives agricoles. Omar Sissessou, directeur de la société.
11: Cet atelier a pour objectif principal de renforcer les capacités des acteurs agricoles sur les notions d'assurance, sur les stratégies de gestion des risques agricoles et sur les mécanismes de transfert de ces risques à travers des compagnies d'assurance dédiées.
9: Mais alors, dans quel cas cette assurance intervient?
11: Les déchets sont quand même assujettis à plusieurs risques agricoles, notamment les risques de sécheresse, mais également les risques d'inondation, qui sont des risques climatiques. Mais au-delà de ces risques climatiques, notre intervention, c'est-à-dire le produit d'assurance développé, aura vocation également de couvrir les risques agronomiques tels que les maladies des cultures, tels que les ravageurs. Donc tous ces risques agricoles identifiés aujourd'hui sont couverts à
9: cette convention. Entre les deux structures, de montant de 190 millions, va durer 3 ans et c'est sur toute la chaîne agro-silvopastorale. Omar Sonko Fatik, Radio Sénégal.
0: La construction des parcs agro-industriels de l'Agropole Centre va bientôt commencer. Les procédures de passation des marchés sont presque bouclées, affirme Bassirou Mané, coordonnateur régional du projet Agropole Centre. Un projet porté par le ministère de l'Industrie et du Commerce. Il s'agit de créer un tissu industriel.

0: dans les régions du Centre pour la transformation des produits locaux. Voici Bassirou Mané, coordonnateur régional du projet Agropole Centre, au micro d'Omar Sonko.
1: C'est un projet qui est sous tutelle du ministère de l'Industrie et du Commerce et qui a pour vocation de mettre en place des parcs agro-industriels au niveau des quatre régions de la zone centre, notamment les régions de Fatick, Kaolack, Durbel et Kaffrine. Donc notre vocation première, c'est d'asseoir un tissu agro-industriel assez solide pour permettre et promouvoir la transformation des produits locaux, notamment l'arachide, les céréales sèches, mille, maïs, sorgho et le sel au niveau de la zone d'intervention. Effectivement, le projet a démarré depuis 2 ans. Actuellement, donc, nous étions surtout dans les procédures de passation des marchés, donc pour le recrutement des entreprises qui devront réaliser les parcs agro-industriels. Et sur ce, donc, nous avons connu des avancées notoires donc, sur les procédures de passation des marchés. Et il y a aussi donc, d'autres marchés connexes, notamment la réalisation des centres de groupage. Et nous comptons à réaliser 10 au niveau de ces 4 régions. Il y a aussi donc, l'aménagement ou la réhabilitation de pistes rurales pour permettre l'écoulement de la production. Donc pour tous ces marchés-là, nous sommes vraiment très, très bien avancés et nous pensons que d'ici la fin de l'année, nous allons même commencer les travaux pour certains parcs agro-industriels qui sont prévus.
0: Bassirou Mané, il est le coordonnateur régional du projet Agropole Centre qui nous annonce que la construction des parcs agro-industriels de l'Agropole Centre va bientôt commencer. À Kédougou, le programme d'urgence de modernisation des axes et territoires frontaliers Puma vient de mettre à la disposition des femmes de la région un important lot de matériel estimé à plus de 90 millions de francs CFA pour la transformation des produits locaux. Ces équipements vont non seulement alléger le travail des femmes, mais aussi augmenter leur production. Le ministre de la Famille, de l'Action sociale et des Solidarités a présidé la cérémonie. Mama Sigadiouf.
2: C'est dans cette ambiance que 17 groupements de femmes de la région de Kédougou ont reçu des équipements pour la transformation des produits locaux, une initiative du programme d'urgence de modernisation des axes et territoires frontaliers. Docteur Ndeymarem Samb, coordonnatrice du PUMA.
3: Le PUMA a mobilisé plus de 90 millions de francs CFA pour soutenir leur autonomisation économique et contribuer à l'amélioration de leurs revenus. Cette dotation comprend des dépulpeuses de pain de singe, des décortiqueuses et batteuses de fognon, des motofaucheuses, des lots de matériel pour la transformation du karité, des équipements de saponification et de fabrication d'eau de javel. Ces équipements revêtent une importance particulière pour Kédougou.
2: Un geste fortement salué par les bénéficiaires.
4: Une tournée de Madame la coordinatrice. On nous appelle que nous avons des matériels ici à Kédougou. Je ne fais que remercier Madame la coordinatrice. C'est un bon geste.
5: Pour nous, cet accompagnement montre que les femmes de Medina Bafé ne sont plus oubliées.
2: Le ministre de la Famille, de l'Action sociale et des Solidarités, Marie-Angélique Mamselbe Diouf, a présidé la cérémonie de remise.
6: Les femmes de Kédougou sont braves, entreprenantes et résilientes. Nous ne remettons pas simplement du matériel, nous remettons des outils de travail, des outils de production, des outils d'autonomisation.
2: Maman Siga Diouf, Kédougou, Radio Sénégal.
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0: Et c'est sur Radio Sénégal à 13h, bientôt 14 minutes. Noter que les pourparlers du pèlerinage au lieu saint de la chrétienté ce mercredi, donc les pèlerins sénégalais de justice et de paix assistent à l'audience papale avec le pape Léon XIV sur la place Saint-Pierre à partir donc de 10h. Ça a sûrement démarré. Notre reporter envoyé spécial Benoît Badiane y reviendra sûrement, mais hier donc la Vierge Marie mère du Sauveur a été célébrée par les pèlerins sénégalais en la basilique Sainte-Marie-Majeure de Rome, un lieu symbolique où repose le pape François. Les pèlerins de justice et de paix ont eu également la grâce de visiter l'escalier saint et la basilique Saint-Jean de Latran, la cathédrale du pape évêque de Rome, Abbé Zali Grazini Kali, curé de la paroisse Sainte-Thérèse de l'Enfant Jésus de Louga, revient sur l'étape d'hier au micro de Benoît Badiane, notre envoyé spécial à Rome.
8: Aujourd'hui, les Pérélins ont eu la grâce de visiter la cathédrale de Rome, qui est la cathédrale du pape Saint-Jean du Latran. Et aussi, ils ont eu la grâce d'aller visiter les escaliers saintes. S'y ajoute la basilique Sainte-Marie Majeure, où on a vécu une célébration eucharistique. Tout ce qu'on a vécu aujourd'hui est action de grâce et aussi nous a permis de vivre pleinement notre foi et d'aller sur les pas de Jésus-Christ. Et personnellement, ce qui m'a beaucoup plus touché, c'est quand on est allé à la visite des escaliers saintes, qui est justement les escaliers que le Christ a empruntés pour arriver à Golgotha. Donc, en rampant sur les escaliers pour aller plus haut, nous avons senti carrément que le Christ a souffert. Et j'ai senti carrément en moi-même que le Christ a beaucoup souffert. Et cela m'a renvoyé vraiment à reconnaître notre petitesse, nos erreurs, nos limites humaines et à demander pardon au Seigneur pour tout le mal qu'on a eu à faire. Et à la basilique Sainte-Marie-Majeure dédiée à la Vierge Marie, nous avons eu aussi la grâce de visiter la tombe du regretté pape François, une tombe tout à fait simple, très simple. On a pu nous recueillir, prier beaucoup pour le repos de son âme.
0: Abbé Zali Grazeni Kalier, curé de la paroisse Sainte-Thérèse de l'Enfant Jésus de Louga, sur le pèlerinage au lieu saint de la chrétienté. Je rappelle qu'aujourd'hui, les pèlerins sénégalais de justice et de paix assistent à l'audience papale avec le pape Léon XIV sur la place Saint-Pierre de Rome. Et puis, entre le Mali et l'Algérie, les relations reviennent au beau fixe. Le premier ministre est en visite de 48 heures depuis lundi et le président Assimi Goïta est invité à se rendre prochainement à Alger. Les militaires tombeurs d'Ibrahim Boubacar Keïta se sont finalement rendus compte qu'ils n'arriveront pas à régler la question Touareg et rebelles par le tout militaire. Ils ont grandement besoin de la coopération algérienne pour faire face aux indépendantistes du Nord et djihadistes Mamadou Thior.
9: Le Mali et l'Algérie sont condamnés à cheminer ensemble, à œuvrer dans le sens de la prospérité pour les deux peuples, dit le Premier ministre en visite à Alger. Abdoulaye Maïga et ses amis militaires au pouvoir se rendent finalement compte qu'il leur est quasiment impossible de se passer de l'Algérie pour régler la question des groupes rebelles et indépendantistes Touareg du Nord. Docteur Mahamadou Konaté, enseignant la géopolitique et la géostratégie à l'université de Bamako.
10: L'Algérie est le deuxième plus grand voisin avec le plus de capacité de nuisance, mais aussi de bienfaisance. Tout dépendra de l'approche qu'il faut adopter à son égard. Le Mali doit chercher à rassurer l'Algérie par rapport à ses éventuelles craintes de sécurité, d'intérêt économique, pour l'amener à jouer un rôle positif et constructif dans la recherche d'une solution durable à cette crise sécuritaire.
9: Un des farouches opposants du régime militaire malien, l'imam Mahmoud Diko, est installé en Algérie. Le grand voisin du Nord peut beaucoup aider à renouer le fil du dialogue avec les exilés. Docteur Ngolo Diarra, enseignant-chercheur à l'école supérieure de journalisme de Bamako et spécialiste des relations internationales.
11: Il y a des opposants ou des individus installés en Algérie qui ne font pas bon mélange avec le régime actuel au Mali. Tous les fils maliens exilés puissent retourner dans leur pays pour ressortir le Mali de sa lutte contre le terrorisme.
9: C'est en janvier 2024 que les militaires maliens ont mis fin à l'accord d'Alger, privant l'Algérie de son rôle de médiateur entre Bamako et le groupe indépendantiste Touareg du Nord. Les deux pays partageant une frontière de plus de 1300 km savent qu'ils ont intérêt à éviter les bisbilles.
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0: Cher Diop, bonjour.
13: Bonjour, cher Tidiane Ndiaye.
0: Vous nous avez rejoint pour parler de l'actualité sportive, du basketball pour démarrer. Non, Lyon démarre la quatrième fenêtre de qualification mondiale demain jeudi.
13: Le Sénégal affronte l'Égypte à partir de 18h à Dakar Arena de Diam Niadio dans le cadre de la quatrième fenêtre de qualification de la Coupe du Monde FIBA 2027. Entre le 27 et le 30 août, le Sénégal va encore affronter l'Angola le samedi avant de terminer avec le Mali le dimanche. Le groupe du Korchon gagne de Ségane Diop a récemment été réduit à 14 joueurs pour le sprint final, mais avant le coup d'envoi, deux autres joueurs vont quitter l'équipe et les 12 restants vont défendre les couleurs du Sénégal dans ses qualifications. Les Lions se sont qualifiés à l'issue de la troisième fenêtre grâce à une excellente dynamique en conservant les résultats du premier tour acquis face à la Côte d'Ivoire et la RDC.
0: Du football, Ligue des champions féminines, les championnes du Sénégal battues d'entrée.
13: Les Aigles de la Médina ont raté leur première sortie dans les éliminatoires de la Ligue des champions féminines de la CAF, zone IFOA. Le représentant sénégalais s'est incliné sur la plus petite des marges face à l'USFAS du Mali. Ce mardi à l'Independence Stadium de Bakau en Gambie, cette défaite place ainsi les Aigles de la Médina dans l'obligation de réagir dès leur prochaine rencontre. Elles retrouvent la compétition donc ce 31 août à 15h. Face au Determined Girl du Liberia, un succès sera particulièrement important pour le champion du Sénégal qui devra prendre des points afin de rester dans la course à la qualification pour la phase de poule.
0: Chez les hommes, la sélection locale va connaître son adversaire en qualification de la CAN U23.
13: Le Sénégal devra patienter avant de connaître son adversaire dans les éliminatoires de cette Coupe d'Afrique U23. Exempté du premier tour, les Lions locaux feront leur entrée directement au deuxième, programmé en novembre, pour affronter le vainqueur entre le Djibouti et le Soudan du Sud. Cette double confrontation constitue la première étape du parcours des Sénégalais vers la CAN qui se tiendra en Égypte l'année prochaine. À l'issue de cette deuxième phase, les équipes qualifiées poursuivront leur parcours et les sept nations victorieuses décrochent leur billet pour la phase finale. Le Sénégal devra donc franchir deux tours pour décrocher une place parmi les meilleures sélections africaines.
0: Mercato, ça bouge beaucoup pour les Lions du Sénégal, avec beaucoup de mouvements donc dans les différents clubs.
13: Effectivement, avec Elhadj Malick Diouf qui est en passe de quitter West Ham pour rejoindre Brentford, les deux clubs ont trouvé un accord de principe sur un compte avec une somme qui avoisine les 50 millions d'euros. On parle d'un accord de 45 millions d'euros entre West Ham et Brentford pour le transfert du latéral gauche sénégalais de 22 ans. Ismaïla Sarr, lui, est déjà courtisé par plusieurs club, notamment Galatasaray, mais Al Hilal a manifesté son intérêt, de même que Liverpool, pour s'attacher les services du joueur de Crystal Palace. Mais d'après les informations, plusieurs autres clubs sont intéressés par le profil de l'ancien joueur de l'Olympique de Marseille. Longtemps annoncé dans le viseur de Liverpool, Ibrahim Mbaye lui s'éloigne progressivement des Reds. Selon l'équipe, le club anglais avait initialement envisagé une opération globale avec le Paris Saint-Germain, incluant Ibrahim Mbaye et Bradley Barcola dans un même deal, mais le PSG aurait refusé ce scénario privilégiant des négociations distinctes pour ces deux joueurs offensifs.
0: Géorgie Dakar 2026, on prend la direction de la Petite Côte pour parler des disciplines nautiques.
13: Sali fait partie des sites qui doivent abriter les compétitions de ces Géorgie. Les disciplines nautiques et celles qui se pratiquent sur la plage seront essentiellement basées là-bas. Sur place, les activités préparatoires ont été entamées. La municipalité et le comité national olympique se sont à pied d'œuvre pour terminer à temps donc les aménagements, nous dit Marie Gagne.
14: Les disciplines de plage que sont le beach volley, le beach soccer ou encore la lutte seront principalement dédiées au site de Sali. À un peu plus de deux mois de la compétition, l'heure est aux préparatifs. Cheikh Bahoum est le coordonnateur du comité local olympique.
15: Nous avons deux sites. L'un des sites, c'est au niveau de la plage de Recife. Il y a des installations déjà démarrées. On aura comme activité le beach volley, le beach handball. On aura la lutte.
14: Le site a déjà abrité des tournois internationaux. Il est bien adapté à la compétition à venir.
15: Les championnats d'Afrique de beach soccer ont été organisés sur le même lieu. C'est simplement de venir et de faire le montage des tribunes, le montage du matériel.
14: Parallèlement à la mise en place du matériel et des équipements sportifs, des activités préparatoires seront organisées sur le site pour la lutte. Un grand spectacle appelé le Bac de Sali est prévu sur place.
15: Qui va regrouper presque les grands lutteurs du Sénégal, MSN, Bombardier, il y a d'autres lutteurs qui vont venir et il y aura aussi les communicateurs traditionnels.
14: La préparation, c'était également une grande randonnée pédestre organisée par la mairie en collaboration avec le comité national olympique pour informer et sensibiliser la population de Sali sur leur implication au JOJ Dakar 2026. Marie-Diagne Amou pour Radio Sénégal.
13: Marie Diagne, nous sommes donc à 66 jours du début des Jeux ici à Dakar de 2026 qui se tiendront donc du 31 octobre au 13 novembre entre Dakar, Diagne et Salia.
0: Cher Diop, merci pour cette page d'espoir.
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0: À 13h24, la recrudescence du phénomène de l'immigration irrégulière est en grande partie liée à l'extrême pauvreté. Les jeunes risquent de plus en plus leur vie pour un monde meilleur, d'où les scènes incroyables en mer pour échapper aux gardes-côtes. Pour le docteur Abdoulaye Ngom, sociologue spécialiste des questions migratoires, il faut Abdoulaye Ngom

0: fonctionnaient de la migration irrégulière, mais quand même, ça ne s'était pas calmé.
1: Est-ce que les conditions météorologiques y sont pour quelque chose?
0: Oui, et les conditions météorologiques y sont pour quelque chose, parce que vous n'êtes pas sans savoir qu'actuellement, on est au niveau de la période de l'été, du point de vue des pays européens. Et ça, c'est un climat qui favorise quand même les départs vers ce continent-là.
1: Est-ce que vous avez des chiffres, docteur, pour illustrer la recrudescence du phénomène de l'immigration irrégulière?
0: Du point de vue des chiffres, s'agissant de la migration irrégulière, quand même, c'est un peu compliqué d'avoir des chiffres exacts, parce qu'en réalité, on ne sait pas le nombre de jeunes qui partent, le nombre de pirogues qui partent, en fonction des régions, des communes et autres. Donc c'est un peu trop compliqué d'avancer des chiffres de ce point de vue-là.
1: Les risques sont également là. On a appris qu'une pirogue qui était en mer a fait face à des gardes-côtes et il y a eu des migrants qui ont sauté en mer au risque de leur vie.
0: Oui, en fait, c'est ce qui arrive le plus souvent. Il y en a qui meurent en cours de route. D'autres aussi se perdent au rythme des vagues et autres, en fait.
1: On a également noté, docteur, une participation active de ressortissants de la sous-région, à savoir de pays limitrophes, à ces aventures périlleuses.
0: En fait, le Sénégal est à la fois un pays de départ, où de nombreuses jeunes femmes, mais c'est également un pays de transit, notamment de ressortissants provenant des pays comme la Guinée-Bissau, la Guinée-Conakry, le Mali ou la Gambie, qui viennent ici au Sénégal pour essayer de tenter l'aventure.
1: Quelles sont les mesures que le gouvernement du Sénégal doit justement prendre pour éradiquer ce fléau de l'immigration irrégulière?
0: Alors, l'une des premières mesures serait de repenser les politiques d'emploi en faveur des jeunes et d'essayer de leur donner quand même des emplois qui puissent les permettre de bien vivre chez eux.
1: Est-ce que la dénonciation aussi doit être pratiquée pour éviter les départs?
0: À mon avis, même la dénonciation, ça n'a pas eu trop d'effet parce que, comme on parle de migration irrégulière, le plus souvent, il y a des pirogues qui partent et les gens ne sont pas au courant. Mmh. Il y a vraiment un faible pourcentage de pirogues qui partent et les gens sont au courant. Et on ne peut pas dénoncer des gens sans pour autant les voir partir en pirogue.
1: À votre niveau, en tant que spécialiste du phénomène des migrations, quelles sont les activités que vous avez eues à mener sur le terrain, notamment dans les zones côtières?
0: Les activités concernent surtout des recherches fouillées concernant les profils. C'est-à-dire ce qui passe, les profils des candidats à la migration. Donc les recherches concernent également les causes profondes. Et actuellement, mes recherches récentes se concentrent essentiellement sur quelques solutions en faveur notamment des décideurs politiques et de l'État sénégalais de manière générale.
1: Abdoulaye Ngom, docteur spécialiste des phénomènes migratoires, Radio Sénégal, vous remercie.
0: Merci.
2: Et c'est la fin de cette édition. Nous rappelons que l'immigration irrégulière encore et toujours, il suffit d'un moment de flottement, peut-être dû à des événements, que les départs clandestins reprennent. La vigilance maximale et les politiques d'emploi de jeunes devraient s'accroître pour apporter des débuts de solutions à l'immigration irrégulière, nous a fait savoir Mansour Ba, qui a interrogé le docteur Abdoulaye Ngom, spécialiste des questions migratoires, qui était notre invité à l'instant même. Pèlerinage au lieu saint de la chrétienté, les pèlerins sénégalais justice et paix assistent ce matin à l'audience papale avec le pape Léon XIV, nous a fait savoir notre envoyé spécial Benoît Badiane, qui reviendra le Mauloud ou Gamou célébré la nuit dernière à travers le pays, particulièrement dans les grands foyers religieux, notamment Tuaouane, Medina Bay, Tieneba. Le Mauloud marque l'anniversaire de la naissance du prophète Mohamed, paix et salut sur lui. Les grands centres spirituels ont vibré au rythme de chants religieux, de prières et du rappel des recommandations prophétiques à l'endroit des musulmans. Merci à l'équipe de ce 13h, Ndikou Fall Cham à la technique, assistée de Seni Diop et Masek Gassama, au centre de distribution et de modulation Ousmane Ba, production Modou Diop, réalisation coordination Elisabeth Agnessar, Papa Malik Ndaw. Merci, bon après-midi à tous.

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Hey, chers, bonjour et bienvenue. Merci beaucoup de nous recevoir à votre émission à table comme une quoi il est fait aujourd'hui. Sassoune, Radio Sénégal International. Nico Faltiam, mon équipe technique, Biman DJ Maxime pour Gungelen. Tchilinga Khamanteni, moi c'est une émission préférée. Boulen de Gungé, Sassoune. Alors, Tchigam, Mubinga Khamanteni, Djogenenti, Dignan Yal, Kenyan, Nga Khamanteni, Nyan Nenko, Moumene, Nek, Nyan, Yu Yal, Dissotil, surtout, Sénégal, Bi, soxlonoko lol. Alors liñuy def moy ubi bal bi ak ki nga xamantene moy Aïda Bou Baye di rendre hommage à Mame Baye Niass ci morceau bu muccu ayeb bi. C'est parti, on écoute la très belle voix de Aïda Bou Baye.

Mbaki, vous êtes toujours sur la radio de tous les Sénégalais. 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Alors diko may ñep yi nga xamanteni jot nañu ñibi ci ci gamu gi delu seni cœur vu que tay férié la en espérant que ñi ngi profito bu baaxa baax ci li nga xamanteni moy férié bi avec leur famille parce que c'est très important ces moments-là de le passer en famille aussi. Alors dañuy continuer toujours ci siage gamu gi dem deglu ki nga xamanteni moy Thion Balogo Seck dem ci yalla si di rendre hommage à Rasoul ci morceau Bilé.

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1: Merci beaucoup à mes chers auditeurs de votre confiance. Merci beaucoup. Alors, dans quelques instants, les contes et les légendes du professeur Massamba Gueye Diérédiéfa, Nico Falcham, Diérédiéfa, tous les auditeurs qui étaient squatchés, c'était votre émission à table avec DJ Maxime. Place au professeur Massamba Gueye pour les contes et les légendes.
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3: Amis du monde, gens de bien, oreilles du monde, auditeurs de Radio Sénégal International, bonjour ou bonsoir. Mbokki bax yu tedd yu sel ñu déglu ci battu Radio Sénégal International. Mba jam ngeen yendo, mba jam ngeen fanane. Amis du monde, gens de bien, aujourd'hui, j'aimerais que nous voyageons jusqu'à Tunis.

et que nous parcourions ce beau pays pour monter au plus haut des sommets des montagnes. 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Les contes d'Afrique sont des contes qui placent les vertus au cœur des réussites et les antivaleurs dans la prison de la sanction sociale. 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Il y a des moments où la méchanceté humaine tombe sur des enfants qui en souffrent. On voit des enfants dans la rue pensant qu'ils n'ont où habiter. Mais, moqué. Yen saï, tchokhourouk doa mwa adama. Da fay dal bat dal ti gone. Ga gis gone, mune ti mberde di fa fanan, ga yakarne da fa daw gen kerga waye. Mais, qu'a-t-il vécu? Pourquoi cet enfant ne veut-il pas retourner dans le cocon familial? Waye lutax mu daw tagone goga nang wuta dekk ci bir keur ga nga xamne ay mbokam fa lañ ne amna lu ko waral. Il y a une raison à cela. Il y a une question à se poser. Pourquoi faire souffrir l'enfant d'autrui? Kon nak mbok yi amna laaj bob jarna ñu laaj ko kenn ku ne suñu bob lan mo waral xorñoñal ak soxoré doomi jambour des enfants demi enfants ay doom yo xamné dess len di jappé dagiti doom ay xaju doom des enfants que la femme a retrouvé dans le ménage mais qui souffrent car ils sont considérés comme des moins que rien doomi jitlé yoy da ngay sey ci kër fekk len fa waye nga tek len lol jam sax ken waroko ko tek des enfants que ta femme a eu ailleurs dans un premier mariage mais que tu considères comme des torchons ay dom yoy ki nga tak de len indalé amé len fenen ci benen sey waye nga jappé len morceau fobéré kay ami du monde gens de bien d'où vient cette méchanceté mbokki tokhor gogo ara fu mu jogé ara lu ko waral mille et un contes ont raconté ses souffrances. L'op djunni ak ben ci ay lepp netali nañ metti gona yoyu. Si l'humanité a raconté ses contes, c'est que l'humanité a dans chaque peuple observé des souffrances d'enfants. Bu den ak mbok yi rew mo dem fekk fa lepp bu mel nonu kon manes na japp ne aduna bi yep gona ma nga fay son. Aujourd'hui encore que nous avons des enfants dans la rue, des enfants mendiants, des enfants violés, ces contes ne sont pas désuets. Quand tu as une fille, tu as une fille qui a une fille qui a une fille qui a une fille qui a une fille qui a une fille qui a une fille qui a une fille qui a une fille qui a une fille qui a. Ce qui fait l'actualité d'un conte, c'est la permanence du caractère qui le décrit. Les gens qui ont une fille, ñu nan and nak jamono moy day fekk jikko yami wax di len joxogn jikko yoya ak rewmi ami du monde gens de bien où en sommes-nous avec les enfants des autres les enfants de nos coépouses les enfants d'un premier mariage où en sommes-nous avec les enfants de nos sœurs et de nos frères mbokki fu nu toll ak gonay nu nu def ak ñom nu ñu len té dom yi ñu fekk ci ci negu sey dom yi keneen jur ci bir keur gi dom yi sunuy rak jur dom yi sunuy mag jur mbokk yi nun def ak ñom. L'enfant est l'enfant de tout un peuple et à chaque fois qu'un enfant dort dans la rue c'est tout un peuple qui a failli mbokk yi gone gu juddu rek askan wepp ko bokk ya pako bokk jur kon
genn goné gu fanan ci mbett mi rek na askan wo wépp xamné lajina. Quelle honte que de voir des enfants dans la rue mbokki gatché wessoul gis ay goné ñu tambambalu à 2h 3h du matin bordant les plages et dormant sous des tables de marché mbokki goudi xaj bañu tollu ci nafilé yi ñu gëna bëgg goné goga dem bokkot ci tatu geej dëkk fe mba mu dem ci jaba ci ronu table ya ami du monde gens de bien fermons les yeux comme si nous n'avons rien vu. Nous les méprisons, nous leur crions dessus, mais comment finiront nos enfants? 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Ces enfants pourtant sont aussi porteurs de destin et de bonheur. 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En sommes-nous conscients? Mbokki ndax lolu ñi ngi koy bayyi xel. En sommes-nous réellement convaincus? Mbokki ndax gëm nañ ne goné gu ne teranga la guat ci ko suuf. Sommes-nous conscients que chaque enfant est une chance pour le monde? Ndax mbokki wërna am nañ ci grañé ne goné gu wacc gu ne wërsek nga ci jamono. Alors pourquoi brimer? Kon mbokki ana lu jar xorñoñal ak metital. Alors pourquoi jeter dans la rue? Ana kon mbokki lu jar sanni ci mbedd mi. Alors pourquoi tuer à la naissance? Kon mbokki ana lu jar xoj lire bu juddu de sanni ji. Alors pourquoi jeter dans les bennes à poubelle? Mbokki kon ana lu jar dem ci pollu mbalit ya diko fa sanni. Ami du monde gens de bien. Il était écrit dans la charte du Mandé. Mbokki bindon nañ ci khatimo binu khatimo won fi ci Afrique sow jant ci fukelu xarnu ak ñatt au 13e siècle. Qu'aucune vie ne vaut plus qu'une autre vie. Amul ben bakkan bu gëna for benen bakkan. Il est certes vrai qu'une vie vient au monde avant une autre vie. Lér na né amna bakkan bu mag benen bakkan, mais aucune vie n'est au-dessus d'une autre vie. Waye amul ben bakkan bu gën ben bakkan. Xale moumine le kon dañ ko wara té fay lan lañu wa Tunisie netali. L'enfant est un innocent dont il faut prendre en charge l'éducation et le bien-être. Mais qu'est-ce que la Tunisie nous avait raconté? Les bonnes. Comte, dis-je, j'attends votre réponse, aimable réponse. De xar na ngeen tontu mo mbokki les bonnes. Amon na fi. Il était une fois ba mo amé yene féké en étiez-vous témoin? Waxutay matata gem, ne croyez pas aux paroles d'aujourd'hui. Ami du monde, gens de bien, un enfant avança dans la rue et grandit. Gone gi mbokk yi neena put judd ci kër ñu sanni ci mbedd mi muy dox di mag. Une fille qui vécut pendant 15 ans dans les rues. Xale bu jigen bi fukki at ak juroom dox nako ci mbedd mi. Elle était sortie de la maison familiale à l'âge de 12 ans. Mbokki ba mo amé fukkat ak ñaar la gennon keur wayjuram. Elle était une mendiante répugnante. Mu nekk nak yalla wan kat bop mbokki sangout am xet gu nakari dekkal. Un jour, bes ñew chassé de tous les marchés, de tous les lieux publics. Dana bañ ko daxé ci lepp luy abdia ba fu mbolo di dajé. Élu la malchance ou la chance mbokki mo am wërse mba mu ñak ko de se retrouver dans une ruelle en face d'un prince da di ñew dox ci am mbedd bi mu aggé ci mbedd mi da di gis né doomi bour nga ñew. Elle avança et mandia. Mudari waxu nak talal ko loxo yalwan ko. Alors le prince lui dit Mbokki dawi bour bi nako pourquoi est-ce que vous mangez nako wa lu waral sa yalwan bi di si je ne mange pas je ne vis pas nako buma yalwanu duma dund mais toi si jeune pourquoi mon ko ayo gonenga lutax. Elle lui répondit que depuis ses 12 ans et depuis 15 ans, elle ne fait que ça.
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J'ai été jeté hors de ma maison paternelle par ma tante. Mu nak sama nday dafa dé sama wujay genné ma. Mais mon père irresponsable a accepté. Mu nak way sama baye nak matut lamu mat motax mu nangu ñu genné ma. Le prince regarda cette loque humaine déquenillée et sale. Mom domi bourba mu dadi xol li nga xamné munoko sax jappé nit ndax tilim ak ñak sangu ba yaram wi yépp def ay ak. Le prince regarda sa suite et leur dit dom bourba dadi xol waguram dat ne len prenez-la et mettez-la dans le palais. Donnez-lui de l'eau chaude qu'elle se lave et nourrissez-la. 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Ainsi firent-ils. Ni dal di koy defé nona le prince continua sa randonnée. Amboki domi bourba mom wey di doxonto ab doxontom. Au bout d'un moment il décida de mettre fin au bain et mangea. Il dogob dir xale bu jigen ba dadi genn fam don sango dadi lek. Le prince lui continua sa marche. Ah dom bourba mom di wey di doxont ci bir dekk ba. Mes amis du monde, gens de bien, bokki bax yu tedd yu sel yi. Lorsqu'au crépuscule, le prince revint. 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Ami du monde, gens de bien, elle croisa une étrangère et ne la reconnut pas. 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Il demanda à sa suite. Mu dal di laaj topam mi lui dire qu'il ne savait pas qui était cette fille. Il en aka ki da xamna ne gan la fi rek gu ñew set ci kenn ci mbokk yi way xamunuko. Mais quelques minutes plus tard ay bana toge ay simili mbokk yi. Celui qui avait en charge l'hospitalité de la mendiante courut vers le prince et lui dit ki nga xamne mom la deggon ne ko na wattu ta topoto yalwan kat bi daw ñew ci doomu bur bi ne ko et lui dit votre hôte veut vous remercier car elle veut repartir. Et quoi, yow keur sa gan gi da la bëgg gërëm ndax néna da bëgg ñibi. Ami du monde, gens de bien, mbokk yu bax yu tedd yu sel ñi dégglu ci Batu Radio Sénégal International. Ami du monde, gens de bien. L'homme avança vers la chambre où était son hôte. Dom bourba da di waxu jëm ci neek ba la mendiante en sortit. Yelwan kat ba da di genn. Elle était habillée de soie. Mbokki lu gëna noy ci mbubbu li ñu nane soie la sol. Car on lui avait prêté une robe ndax dess ko abalon. Ses cheveux étaient peignés et ses yeux brillaient et la couleur blanchâtre de ses dents laissait passer une lune dans sa bouche. 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Ami du monde, gens de bien, ébloui lola nak mbokki dadi agne sarax ci xolu doomu bour bi. Ébloui le prince n'en revenait pas. Doomu bour bi nga xamné munut ko muñ dadi koy xol nek ko le prince lui dit mais wayo étant comme ça pourquoi est-ce que tu manges. Munako yow nga mel ni ak tar bi nga am ak dayo bi nga am nga yelwan. Elle lui dit pas besoin de te rappeler ce que je t'avais dit. Nanako jarul malay waxat lama la netali won xam nga li taxone may yelwal. Mais je veux juste être libéré et partir, reprendre ma route et vivre mon destin. Nanako way nak dama bëgg nga yewu ma ma dem. Bo ma yewé ma dem nak dundu sama dundu. Le prince lui dit, non, tu n'as pas à partir.
Tu peux rester ici jusqu'à ce que tes cheveux deviennent blancs, car j'ai décidé de t'épouser si tu veux bien accepter ma demande. Donc, pour me dire, ah, man de buma sañon nga tok fi ba sa karaw magate fi ndax dama yim yene tak la bude sa xol nangou nako ta may nga mako. La princesse lui dit, oh mon frère, ak bourbu jigen ba dad ne ko ah dombay est sûr d'épouser une fille que tu ne connais pas ne ko ndax worna ngay tak ki nga xamne xamoko. Et le prince lui dit, mon intuition ne m'a jamais trompé, cette personne est une belle âme. Dom bourba ku gor ke dad ne ko ah man de suma djoum ci ndort lu rafet luma am ci nit te ki gem na ne mom la don xaar. Ainsi, la mendiante, l'ex-mendiante, accepta et le mariage fut fait. Janono bokki mu dadi nangu, ñu dadi ko koy may. Elle eut sa suite dans la cour royale. Il dadi koy dogal ab neegam ak topam à de manger avec les gens. Waye mbokki mu lank rek ne du lek ak kenn. Un jour, son mari l'épia. Bis nak mbok yi jeuker ji dal di koy yeddu et constata qu'elle ne mangeait rien de ce qu'on lui donnait. Elle jetait tout par terre et mettait de petites galettes par-ci par-là. Mu gis na daw lek ni nit ñi lekke day jël ñam yi li gëna rafet mu dal di len di sanni ci wet ga dal di jël nak ay panquette ki beñe yu ndaw tek len ci neeg. Elle faisait le tour de chaque galette et mangeait le droit de manger. Bu ñewé ba ci panquette ba beñé wone dal di koy talal loxo melna koy yalwaan ngir man ko lek. Elle avait perdu l'habitude de manger sans manger. Ñakon na mbokk yi mom mana lek te yalwaanut. Et le prince comprit que la meilleure façon de l'en sortir était de la soigner. Adam bourbi dal di xamné mom jëkërëm ki likoy génné ci li rek moy fajj ko. C'est ainsi qu'il embarqua avec elle et décida de faire une tournée. Kenono mbokki mu dadi koy ne ko kay andak man ndax dama wara wattu ji tolu bou. C'est ainsi ami du monde gens de bien avait fini par savoir où ses parents habitaient et dans quel marché elle mangeait. Li jentina ba xam fan mom la dekon agit fan la don yalwane te jaba. Le prince descendit avec elle. Mudadi wacc ak mom fofa la plaça au milieu du marché tek ko ci dig jaba. Pendant une heure les gens passèrent autour d'elle et vinrent lui tendre la main pour kemander. Mbokki lam fa togu dir lu gatt gatt amna ñu ñew ci mom talal ko loxo diko yalwaan. Les larmes coulèrent. Rongon dadi genn ci ay geutam. Mais le prince ne lui dit rien. Ah, jeuker ji waxuko dara. Monta avec elle et le convoi continua. Mu yegg and ak mom mbokk yi. Elle la déposa devant la maison familiale. Wacce ko ci buntu keur bayam. Et toute la maisonnée sortit dès l'annonce de l'arrivée du prince. Ñepp daari daw mbokk yi binu yegene doomu bour ñewna. On les invita à s'asseoir. Ñu daal leen duggal ci biir kër gi dalal leen. En leur donnant les meilleurs quartiers de viande. Daal leen di jox le gëna neex ci ñam ya ci ndawal ga. Et on les installa dans les meilleurs canapés. Daal leen di tek ci togu yu gëna noy. Le prince ami du monde, gens de bien. Mbokk yi dom bour bi nga xamne moy jëkëru goné gi waxul dara ne dit rien mais remercia son hôte et parti. Mu dadi gërem kiko dalal and ak jabaram gënna dem. Ami du monde gens de bien. Lorsque le couple revint au palais binu delu sé mbokk yi bax ci bir tata bi on servit le repas au milieu du palais et la nouvelle reine s'avança et mangea sans honte.
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0: et discrètement passa la nuit dans le marché. Goudi Diot Mbok yi mu recc dal di dem fanani ci wetu perplexe. Ne fi aucun duma ko setti. Le lendemain matin, Mbok yi ba nu xey au marché ci Djaba. On vit un restaurant offrir à manger à tous les mendiants. Il a dit que dans le temps que nous avons dit que nous avons dit que nous avons dit que la femme de mon bourg de l'eau de Tataba et demanda à son mari l'autorisation de construire une grande maison pour accueillir les enfants orphelins et les enfants rejetés. Mais dans le temps que nous avons dit que nous avons dit que nous avons dit que nous avons dit que Girgone avait du monde, gens de bien, le prince était heureux. Heureux de voir que sa femme allait donner un sens à sa vie. Tianon Mbok yi de crédit dadi am mbekté ci xamné jëk jabaram ji nak tay dundam gi amna njariñ. Les années passèrent, Adi Diall, et un jour, Bess, le père de la mendiante, malade et rejeté par sa femme, xalé bu jigen boba magget wop jabar je genné ko kër gi ak domam devint mendiant et vint avec son écuelle devant sa fille inconnue. Mo dadi nek bi yalwan mais bisad lomone mom gisul ko ko sarax mais il fut accueilli et placé dans les meilleurs palais way dañ ko jël rek acc ko dugal ko ci kaw jox ko fa nek fam gëna bakane té sa fille qui vivait avec elle ay mbokki ba kérok aduna di tukki musula xamné domam mo def lolu té momom kër gog. Les amis du monde et le premier qui en respire l'air ira au paradis. Mbokki nak fi le lebbi jogé tabbi geej bakan bu ko ñëk foon tabbi ci aljana ja. Ce conte a été préparé gay goku té nga xaradjel and les gens vous disent au revoir.
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2: Bonsoir à toutes et à tous. Vous êtes à l'écoute de Radio Sénégal. Il est 15h. Voici l'information. Hier, la décision de proposition de loi relative à la gestion des fonds spéciaux. Le Conseil constitutionnel déclaration de la proposition de loi relevée du domaine réservé au pouvoir réglementaire conforme de la Constitution. Rien de surprenant. En sciences politiques et droit public à l'université Alioune Diop de Bombay. Le Gamou célébré cette nuit un peu partout dans le pays, Tivavan, Kaolack, Tieneba, entre autres localités où les fidèles ont convergé en masse. La cérémonie officielle du Gamou a servi de tribune au ministre de l'Intérieur pour appeler tous et toutes à l'unité. Ordre de frontière à l'est de la RDC, Kinshasa a suspendu aujourd'hui. En zone sous contrôle de l'AFC M23, le groupe rebelle promet un mécanisme de substitution pour maintenir les cours, mais sans la visite de l'envoyé spécial de l'Union africaine, Olegun Obasanjo, n'a pas permis d'avancer avec le gouvernement fédéral. Selon les autorités du Tigré, elle dénonce une absence de suivi, un dialogue crédible. Et en football, transfert historique, le Marocain Ayoub Bouadi, 18 ans, quitte Lille pour Manchester City. Montant de l'opération, 100 millions d'euros, un record pour un joueur de Ligue 1 vers l'étranger. Bouadi devient ainsi le deuxième footballeur africain le plus vendu, 140 millions. C'est fini pour la version France.
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Merci à mes chers auditeurs. Dans quelques instants, votre émission Univers scolaire présentée par Youssouf Conté.

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0: 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Bonsoir à tous, à la une de ce journal à Ziguinchor, l'ANAT identifie l'enclavement et les difficultés d'approvisionnement comme des freins au développement régional. La restitution de l'étude a été au cœur d'un comité régional de développement. À Kédougou, le Puma remet aux femmes des équipements de plus de 90 millions de francs CFA pour renforcer la transformation des produits locaux. Et puis basketball, éliminatoire de la Coupe du Monde 2027, la liste des 12 lions retenus pour la quatrième fenêtre publiée par la fédération.
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0: Bienvenue à tous. Malgré son potentiel économique, Ziguinchor reste confronté à l'enclavement et aux difficultés d'approvisionnement. Un diagnostic établi par l'Agence nationale de l'aménagement du territoire en comité régional de développement a été consacré à la restitution de l'étude. Compte rendu, Amidou Siray Diubaldé.
2: Cette étude menée par l'Agence nationale de l'aménagement du territoire met en lumière les nombreuses opportunités offertes par la région. Moussa Fall, du ministère de l'économie et du plan.
3: La région de Ziguinchor perd au moins 50 à 40% de valeur. Les statistiques ne sont pas stabilisées. Les industries de transformation existent, mais ces mêmes industries sont confrontées à l'approvisionnement de matières premières. Donc il faut qu'on structure la chaîne de valeur, comme le tourisme, 850 kilomètres de côte, mais à cause des freins de l'enclavement, Ziguinchor peine à capitaliser 10 000 touristes par an sur le 1 million de touristes recherchés pour le Sénégal. Si vous prenez la chaîne de valeur mangue, arachide ou oléagineux ou anacarde, c'est une chaîne de valeur qui transcende même ces régions.
2: Selon le préfet du Souilly, venu représenter le gouverneur, cette étude va permettre de mieux accompagner les entreprises locales. Modou Mamadou Diop.
4: L'étude monographique nous permet donc de connaître nos potentialités, de connaître nos forces, de connaître nos faiblesses, mais aussi surtout de connaître les facteurs qui pourraient compromettre le développement au niveau territorial et y apporter des solutions qu'il faut.
2: L'étude désormais validée par les autorités administratives et acteurs de la région de Ziguinchor, il reste maintenant à transformer les potentialités identifiées en projets concrets visant à booster l'économie de la région. Khamadou Siray Diubaldé, Ziguinchor, Radio Sénégal.
0: Le nouveau directeur général de la Sonacos poursuit sa tournée dans les usines. À Djourbel, Cherguey annonce le renouvellement de l'outil industriel et le renforcement de la production pour créer davantage d'emplois en faveur des jeunes. Voici ses propos recueillis par Oscar Tendeng.
5: Nous avons entamé une tournée nationale dans le cadre de visiter tous les sites industriels de la Sonacos. Aujourd'hui, nous sommes vraiment ravis d'atterrir dans ce site de Djourbel. Donc, nous savons que Djourbel, c'est une pièce maîtresse dans le dispositif de la Sonacos. Nous avons fait une visite, vu l'ensemble de l'outil industriel déjà. Nous avons rencontré le personnel, nous avons rencontré aussi les délégués. Je profite de l'occasion pour vraiment remercier le personnel parce que j'ai vu un personnel vraiment dynamique et compétent, mais surtout engagé, puisque cet engagement, c'est vraiment ce qui va développer la Sonacos dans son entièreté.
6: Vous avez visité les installations, qu'est-ce que vous avez pu constater de visu?
5: Nous avons pu rencontrer des réalités qui nous poussent d'ailleurs à agir vite et avec détermination. La bonne nouvelle aujourd'hui, c'est que nous allons travailler à renforcer la capacité de structuration de l'usine. Donc ça, c'est vraiment une bonne nouvelle qui va influencer fortement la création d'emplois au niveau de Djourbel. Et d'ailleurs, sur le volet social aussi, nous y travaillons. Nous avons vraiment une équipe de football ici à Djourbel. Nous allons vraiment travailler et nous investir carrément pour aider l'équipe à se surpasser et à devenir vraiment la grande équipe qu'on avait connue dans les années passées.
0: Cherguey, DG de Sonacos, qui s'exprimait à l'issue d'une visite de l'usine de Djourbel. La pisciculture se développe dans la région de Tambacounda, à Gouloumbou. Le site piscicole produit plus de 100 000 alevins par an. L'Agence nationale de l'aquaculture a aménagé plusieurs bassins pour approvisionner les producteurs de la région. Les détails avec Anne-Marie Bassène.
7: Pour atteindre le site, une piste de terre difficile, un demi-kilomètre au cœur de la forêt du côté du sanctuaire marial de Gouloumbou. Nous sommes dans la commune de Netéboulou. Sur place, le décor impressionne. Des dizaines de bassins s'étendent à perte de vue. Les plus petits font 18 mètres carrés, les plus grands mesurent 150 mètres de long. C'est le royaume de Walipuy. Il est le chef de production du site.
8: L'Agence nationale de l'aquaculture à plus de 2 hectares ici. L'ANA a aménagé 5 bassins de 100 mètres carrés. Les deux autres sont de 50 mètres carrés et le reste, c'est à 18 mètres carrés. Ici, nous produisons des alevins pour les redistribuer aux aquaculteurs.
7: Sur le terrain, les pisciculteurs locaux croient fort en cette activité. Adama Fall plaide pour un accompagnement.
8: Nous voulons un accompagnement de l'État concernant le financement, les aliments, les motos à pompe, mais aussi des clôtures, entre autres. Cela va nous aider à bien mener notre activité.
7: Malgré les défis, le site de Goulombo compte bien jouer son rôle et s'impose comme un carrefour incontournable de la filière. Le Grand Paris de l'ANA, Agence nationale de l'aquaculture, est désormais d'augmenter massivement la production. Anne-Marie Bassane, Tambacounda, pour Radio Sénégal.
0: Kédougou, le Puma renforce les capacités des femmes dans la transformation de produits locaux en lot d'équipement d'une valeur de 90 millions de francs CFA leur a été remis pour alléger leur travail et surtout accroître leur production. Mama Sigadiouf.
9: C'est dans cette ambiance que 17 groupements de femmes de la région de Kédougou ont reçu des équipements pour la transformation des produits locaux, une initiative du programme d'urgence de modernisation des axes et territoires frontaliers. Docteur Ndeymarem Samb, coordonnatrice du PUMA.
10: Le PUMA a mobilisé plus de 90 millions de francs CFA pour soutenir leur autonomisation économique et contribuer à l'amélioration de leurs revenus. Cette dotation comprend des dépulpeuses de pain de singe, des décortiqueuses et batteuses de fognons, des motos faucheuses, des lots de matériel pour la transformation du karité, des équipements de saponification et de fabrication d'eau de Javel. Ces équipements revêtent une importance particulière pour Kédougou.
9: Un geste fortement salué par les bénéficiaires.
11: Une tournée de Madame la coordinatrice. On nous appelle que nous avons des matériels ici à Kédougou. Je ne fais que remercier Madame la coordinatrice. C'est un bon geste.
12: Pour nous, cet accompagnement montre que les femmes de Medina Bafé ne sont plus oubliées.
9: Le ministre de la Famille, de l'Action sociale et des Solidarités, Marie-Angélique Mamselbe Diouf, a présidé la cérémonie de remise.
13: Les femmes de Kédougou sont braves, entreprenantes et résilientes. Nous ne remettons pas simplement du matériel, nous remettons des outils de travail, des outils de production, des outils d'autonomisation.
9: Mama Siga Diouf, Kédougou, Radio Sénégal.
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0: 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Les grands événements comme le Magal et le Gamou détournent l'attention du phénomène de l'émigration irrégulière. Pourtant, de nombreux départs sont enregistrés durant ces périodes. Des acteurs appellent l'État à renforcer la vigilance et la création d'emplois pour les jeunes Mansourba.
14: Ces derniers temps, une recrudescence de l'immigration irrégulière a été notée avec plusieurs départs interceptés par la Marine nationale. Plusieurs facteurs expliquent ce phénomène selon Bakary Djemé, président du conseil communal de la jeunesse d'Umbourg.
15: À chaque fois que nous nous tournons en fait, vers des événements comme le Gamou ou bien le Magal, certains jeunes ou bien certains convoyeurs en profitent pour reprendre en fait, le voyage. Si on se souvient bien, il y a deux ans de cela, une pirogue avait chaviré au large des côtes mouroises et c'était même au moment du septembre mandin, le septembre concourant de Bourg, où toutes les personnes, toutes les autorités s'étaient concentrées un peu pour sécuriser cet événement, que les gens se sont faufilés un peu. Voilà le résultat, est qu'il y a eu plus d'une cinquantaine de morts au large de Bourg.
14: La dénonciation des convoyeurs avait été recommandée par les autorités pour lutter contre ces départs irréguliers de migrants, mais selon le docteur Abdoulaye Ngom, sociologue spécialiste des phénomènes migratoires, il faut repenser les politiques d'emploi pour retenir les jeunes.
16: Alors, ce qui pourrait l'expliquer, en premier lieu, donc c'est la situation de morosité économique que vit le pays actuellement. Et l'autre chose aussi, donc, c'est le chômage des jeunes. Repenser les politiques d'emploi en faveur des jeunes et d'essayer de leur donner quand même

0: des emplois qui puissent les permettre de bien vivre chez eux.
1: Au total, près de 500 migrants irréguliers ont été secourus en l'espace d'une semaine dans deux opérations menées par la Marine nationale au large de Saint-Louis.
2: Mansour Ba, merci. Le syndicat des professionnels du secteur de l'éducation et de la formation, le CIPROS, en partenariat avec Action Aide et la COSIDEP, forment les acteurs de l'éducation sur le financement du secteur. Durant deux jours, ils sont outillés sur la fiscalité et les services publics sensibles au genre. Les explications de Fatou Sekebe, secrétaire général du CIPROS, recueillies par Ouleykan.
3: L'objectif de l'atelier était de contribuer et de renforcer la capacité des acteurs leaders syndicaux des régions et des membres du bureau exécutif national sur le financement de l'éducation et les politiques publiques sensibles aux gens. Le syndicalisme, ce n'est pas uniquement de la revendication, mais au-delà de la revendication, les syndicalistes doivent être renforcés à veiller sur la mise en œuvre des politiques publiques, mais également d'assurer le suivi et d'être renforcés pour pouvoir assister aux sessions budgétaires, à maîtriser les questions de fiscalité, mais également à se positionner, à accompagner les couches vulnérables selon le genre. Nous avons la présence des 14 secrétaires régionaux du Sénégal, du CIPROS, qui sont là et qui seront renforcés à travers ces deux thématiques que je viens d'énumérer pour pouvoir aller sur le terrain, sensibiliser les communautés sur les enjeux, mais également les défis qui nous attendent. Les enjeux de l'heure, notamment sur le financement de l'éducation, parce que qui dit éducation parle du côté des ressources, de l'insuffisance des ressources, mais également des conditions d'environnement sur lesquelles le personnel administratif et le personnel enseignant est au cœur du dispositif, mais également de permettre à promouvoir et à renforcer l'accès équitable des couches vulnérables pour l'éducation et la formation.
2: Fatou Sekebe, secrétaire général du CIPROS. Les 118 lauréats du concours général 2026 viennent d'achever 4 jours de formation en leadership, intelligence artificielle et éducation financière à Hambourg. C'était à l'occasion de la 2e édition du camp d'excellence et de citoyenneté, une initiative du ministère de l'Éducation nationale, Marie Gagne.
4: Les lauréats du concours général 2026 ont bénéficié d'une formation sur la confiance en soi, sur le leadership ou encore sur l'intelligence artificielle, entre autres. Ils sont ainsi préparés à saisir les opportunités qui s'offrent à eux. Dr Salou Ndiaye est le directeur de l'enseignement moyen secondaire général.
5: Pour accompagner ces enfants qui vont compétir avec leurs homologues d'autres pays, certainement d'Afrique ou du monde entier, il faudra quand même les préparer à savoir qui ils sont, à avoir des compétences dans des domaines divers qui les permettront d'être prêts à affronter le monde international.
4: Les lauréats sont sortis ravis de ces 4 jours d'apprentissage, mais aussi de loisirs. Ils se sentent outillés pour affronter leur cursus universitaire. Ahmed Babou est lauréat du concours général sacré meilleur élève du Sénégal en 2026.
6: Il y a vraiment des formations très utiles telles que l'éducation financière, comment parler de soi en 5 minutes, utilisation de l'IA et du numérique peuvent nous être très utiles dans notre vie. Post-bac, j'ai particulièrement apprécié les activités sportives et les soirées ambiantes aussi.
4: À travers ces initiatives, le ministère de l'Éducation nationale souhaite aussi redynamiser le suivi des anciens lauréats qui ont été honorés durant ces 60 dernières années. Marie Gagne, Amour, pour Radio Sénégal.
2: Marie Gagne, merci. Parlons de l'actualité africaine. Entre le Mali et l'Algérie, les relations semblent se réchauffer. Après une visite de 48 heures du Premier ministre algérien à Bamako, le président Assimi Goïta du Mali est attendu prochainement à Alger. Les autorités maliennes misent désormais sur la coopération avec l'Algérie pour faire face aux groupes armés dans le nord du pays. Mamadou Tchor.
7: Le Mali et l'Algérie sont condamnés à cheminer ensemble, à œuvrer dans le sens de la prospérité pour les deux peuples, dit le Premier ministre en visite à Alger. Abdoulaye Maïga et ses amis militaires au pouvoir se rendent finalement compte qu'il leur est quasiment impossible de se passer de l'Algérie pour régler la question des groupes rebelles et indépendantistes Touareg du Nord. Docteur Mahamadou Konaté, enseignant la géopolitique et la géostratégie à l'université de Bamako.
8: L'Algérie est le deuxième plus grand voisin avec le plus de capacité de nuisance, mais aussi de bienfaisance. Tout dépendra de l'approche qu'il faut adopter à son égard. Le Mali doit chercher à rassurer l'Algérie par rapport à ses éventuelles craintes de sécurité, d'intérêt économique, pour l'amener à jouer un rôle positif et constructif actifs dans la recherche d'une solution durable à cette crise sécuritaire.
7: Un des farouches opposants du régime militaire malien, l'imam Mahmoud Diko, est installé en Algérie. Le grand voisin du Nord peut beaucoup aider à renouer le fil du dialogue avec les exilés. Docteur Ngolo Diarra, enseignant-chercheur à l'école supérieure de journalisme de Bamako et spécialiste des relations internationales.
9: Il y a des opposants ou des individus installés en Algérie qui ne font pas bon ménage avec le régime actuel au Mali. Tous les fils maliens exilés ou puissent retourner dans leur pays pour sortir le Mali de sa lutte contre le terrorisme.
7: C'est en janvier 2024 que les militaires maliens ont mis fin à l'accord d'Alger, privant l'Algérie de son rôle de médiateur entre Bamako et le groupe indépendantiste Touareg du Nord. Les deux pays partageant une frontière de plus de 1300 km savent qu'ils ont intérêt à éviter les bisbilles.
2: Mamadou Tchor, en Iran, les gardiens de la révolution annoncent avoir conclu ce mercredi avec Oman des accords sur la gestion du détroit d'Hormuz. Les accords portent sur le partage des revenus liés à la navigation. Ils accusent les États-Unis d'entraver leur finalisation. Le président iranien Massoud Pezeshkian assure que Washington n'obtiendrait rien avec leur pression économique. Au même moment, l'armée iranienne affirme avoir reconstruit tous ses systèmes d'armes endommagées pendant la guerre.
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2: La page des sports avec Tierno Diallo, bonsoir.
11: Bonsoir Gordon Jacob.
2: Le groupe des Lions A du basket est passé de 14 à 12.
11: Tout à fait, à la veille de la fenêtre 4 des éliminatoires de la Coupe du Monde FIBA Qatar 2027. Les 12 convoqués par le sélectionneur national Ngagne Diségana Diop sont connus. Parmi les cadres retenus d'ailleurs, on retrouve Jean-Jacques Boissy, meneur d'Al Ahly à Benghazi, Branko Badjo du Panathinaikos et Mbaye Ndiaye de l'Olympiakos. La sélection brille par sa diversité avec des joueurs évoluant en Grèce, en Espagne, en Chine, aux États-Unis et au Maroc. Mais la bonne nouvelle pour les supporters locaux, c'est la présence d'Amadou Wad, pivot de l'AS Douane, seul joueur issu du championnat sénégalais dans ce groupe de 12. Voici l'analyse du coach Nicolas Olivier Boissy, consultant de Radio Sénégal.
12: Le fait le plus visible, c'est qu'on peut noter que les cadres sont toujours là, mais il y a aussi presque une moitié de l'équipe qui est venue en renfort sur le secteur de la main. Il y a Papi Brahim Ndiaye qui nous vient du championnat marocain et qui était là, qui a fait une très bonne saison cette année, qui vient en renfort sur Jean-Jacques et Branko. Sur le secteur des ailiers, on a aussi vu l'arrivée de Mohamed Gueye qui vient aider Pape Moustapha et Mbaye Diagne qui étaient déjà là. L'autre fait, c'est sur le secteur intérieur, on avait tendance à voir Badji et Fall Faye. Donc là, on a l'arrivée de Atuman Diagne qui s'impose bien en bon poste 5, mais aussi Mohamed Gueye qui nous vient de France, de Paris. Donc je dirais que c'est une liste de la stabilité, parce que ce qu'on avait tendance à voir, c'est que l'ensemble de nos points étaient détenus par le secteur des arrières. Donc je vois que le coach a envie en tout cas de stabiliser son jeu, que ce soit sur le secteur des arrières comme sur le secteur de l'intérieur. Mais aussi on a vu une équipe qui peut être capable de jouer vite en transition, parce que voilà, c'est pas des joueurs qui sont tellement big. Ce sont des joueurs qui pourront être capables en tout cas de jouer de très belles phases de transition. L'autre chose aussi à saluer, c'est l'arrivée de Amadou Wad qui nous vient de l'AS Douane et qui a fait un très bon championnat cette année avec l'AS Douane. C'est des choses à encourager. Ça montre aussi que voilà, dans notre championnat local, il y a des joueurs en tout cas qui évoluent bien et qui ont leur place dans l'équipe nationale, même si Mohamed Ali Fall a été recalé. Ce qu'on attend en tout cas de cette liste des 12, surtout la complémentarité et la combativité pour vraiment gagner ces phases qui se jouent à Dakar.
11: Allez, je rappelle les 12 joueurs convoqués pour cette fenêtre 4. Jean-Jacques Boissy et la Joumar Branko, Pape Ibrahim Ndiaye, Babacar Diallo et Pape Moustapha Diop au poste de numéro 3. 3 et 4, on retrouve Mohamed Gueye, même poste avec Mbaye Ndiaye au poste 4, Ibrahim Fall. Au poste 5, ils sont au nombre de 4, Atuman Diagne, Amadou Wad, Ibou Djanko Badji, Mohamed Faye. Les Lions, donc, on rappelle, débuteront à partir de demain, le 27, cette fenêtre 4 qui s'étend jusqu'au 30 août à Dakar Arena. Jacoba.
2: Du football féminin avec la défaitière des Aigles de Médina.
11: Tout à fait. Les Aigles de la Médina ont raté leur première sortie dans les éliminatoires de la Ligue des Champions féminine de la CAF Zone Ifoa A. Le représentant sénégalais s'est incliné sur la plus petite des marges face à l'USFA du Mali. C'était hier à l'Independence Stadium de Bakau en Gambie. Cette défaite place ainsi les aigles de la Médina dans l'obligation de réagir dès leur prochaine rencontre. Elle retrouve la compétition ce 31 août à 15h face à Determine Girls FC du Libéria. Un succès sera particulièrement important pour le champion du Sénégal qui devra prendre des points afin de rester dans la course à la qualification pour la phase suivante de la compétition.
2: À 66 jours des JOJ, la ville de Sali se prépare à accueillir l'événement.
11: Ouais, Sali fait partie des sites qui doivent abriter donc les compétitions des JOJ Dakar 2026. Les disciplines nautiques et celles qui se pratiquent sur la plage seront essentiellement basées là-bas. Sur place, les activités préparatoires ont été entamées. La municipalité et le comité national olympique sont à pied d'œuvre pour terminer à l'heure les aménagements. En bourg suivant, les détails avec Marie Diagne.
4: Les disciplines de plage que sont le beach volley, le beach soccer ou encore la lutte seront principalement dédiées au site de Sali. À un peu plus de 2 mois de la compétition, l'heure est aux préparatifs. Cheikh Bahoum est le coordonnateur du comité local olympique.
13: Nous avons deux sites. L'un des sites, c'est au niveau de la plage de Recif. Il y a des installations déjà démarrées. On aura comme activité le beach volley, le beach handball. On aura la lutte.
4: Le site a déjà abrité des tournois internationaux. Il est bien adapté à la compétition à venir.
13: Les championnats d'Afrique de beach soccer ont été organisés sur le même lieu. Suffisamment de venir et de faire le montage des turbines, le montage du matériel.
4: Parallèlement à la mise en place du matériel et des équipements sportifs, des activités préparatoires seront organisées sur le site pour la lutte. Un grand spectacle appelé le Bac de Sali est prévu sur place.
13: Il va regrouper presque les grands lutteurs du Sénégal, Mossène, Bombardier, il y a d'autres lutteurs qui vont venir et il y aura aussi les communicateurs traditionnels.
4: La préparation, c'était également une grande randonnée pédestre organisée par la mairie en collaboration avec le comité national olympique pour informer et sensibiliser la population de Sali sur leur implication au JOJ Dakar 2026. Marie Gagne a pour Radio Sénégal.
11: Dakar 2026, c'est du 31 octobre au 13 novembre entre Dakar, Diamniadio et Sali. Gorbert Jacob, c'est tout pour la page
2: des
11: sports.
2: C'était la page des sports avec Tierno Diallo. Merci.
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2: Les vacances scolaires profitent plus aux élèves qu'aux enseignants qui s'occupent d'autres tâches quand l'école ferme ses portes. Il s'agit d'activités de planification pour la prochaine année scolaire et gestion des affaires courantes pour la bonne marche de l'école. Les grandes vacances, c'est aussi le temps de renforcement de capacité des enseignants. Ils veillent également sur la défense des intérêts matériels et moraux des enseignants. Le dossier éducation est signé d'Abal Diallo.
14: Les enseignants ont plus de jours de vacances ou de congés. L'instituteur à l'école d'application Youssouf Ndiaye, Aboubakary Ba, bat en brèche cette opinion répandue.
15: Les congés, généralement, c'est pour les élèves, c'est pas pour nous enseignants. Généralement, on dit que l'administration prend le congé à partir du 1er août. L'année scolaire, c'est le 31 juillet. Donc, nous avons 2 mois de vacances, mais ce sont des vacances pour les élèves.
14: Pour le professeur de lettres, histoire et géographie au CM Degouniaye, Souleyman Diop, la vie de l'enseignant est au rythme de l'école.
16: Pour l'enseignant, la situation est différente parce que son activité professionnelle est directement liée au fonctionnement des classes et au calendrier scolaire. Le travail de l'enseignant ne peut pas être organisé exactement comme celui d'un agent.
14: Ces congés ou vacances scolaires ne sont pas de tout repos pour les enseignants syndicalistes. Moussa Ndiaye, coordinateur régional de l'UDEN.
17: Le syndicalisme ne prend pas de vacances. Donc, même avec les vacances, on se relaie au niveau de la permanence dans les sièges et on se réunit s'il y a une question urgente en ligne et très rapide. On prend une décision.
14: L'inspecteur de l'enseignement élémentaire Pape Amadou Gueye parle de vacances qui en réalité mettent l'enseignant à la disposition des tâches pouvant lui être affectées.
18: En réalité, même si nous profitons de ces 3 mois de vacances, nous sommes mobilisables quand le besoin se fera sentir.
14: D'ailleurs, les inspecteurs accomplissent les tâches administratives et évacuent les affaires courantes durant les grandes vacances scolaires.
18: C'est également la période où nous planifions les activités pendant l'année scolaire. Toutes ces activités sont sont consignés dans ce que nous appelons le plan de travail annuel. Nous évaluons l'année écoulée. Les rapports sont passés au PNFIN. Les résultats scolaires sont analysés et nous ne manquons pas généralement de dire au directeur de corriger la décision arrêtée pour tel ou tel élève.
14: Ces vacances sont également des moments de formation continue et de renforcement de capacités pour certains enseignants. Aboubakri Ba.
15: On fait appel aux enseignants pour participer à des séminaires, participer à des formations diplômantes dans le sens de renforcer la capacité de ces enseignants-là.
14: Chez les professeurs de lycée et collège, la prochaine année scolaire se prépare pendant les grandes vacances. Souleymane Diop.
16: Je considère que la rentrée doit être préparée à l'avance. Donc les vacances sont pour moi une période de repos et de préparation aussi. Voilà, donc je commence par faire le bilan de l'année précédente afin d'identifier les réussites, les difficultés des élèves et les méthodes à améliorer. Ensuite, je consulte les programmes et prépare mes progressions, support, activités et première évaluation.
14: Selon le coordinateur régional de l'UDEN, l'enseignant syndicaliste n'a même pas de vacances. Il en veut pour preuve le préavis de grève des enseignants déposé récemment sur la table du gouvernement.
19: Le syndicalisme ne prend pas de vacances ni de congés. Quand il y a des revendications, on revient sur le terrain rapidement.
14: Les enseignants considèrent que le secteur de l'éducation ne part pas en vacances. Ils estiment qu'ils sont eux aussi dans l'apprentissage pour tenir les classes ou dans la lutte syndicale pour défendre les intérêts de l'école. Saint-Louis, Daba Diallo, Radio Sénégal.
2: 19h25, c'est la fin de ce journal. Le rappel des titres à Ziguinchor, l'Agence nationale de l'aménagement du territoire identifie l'enclavement et les difficultés d'approvisionnement comme des freins au développement de la région. La restitution de l'étude a été au cœur d'un cerf des Akidougou. Le Puma remet aux femmes des équipements de plus de 90 millions de francs CFA pour renforcer la transformation des produits locaux en sport, basketball, éliminatoire de la Coupe du Monde 2027. La liste des 12 lions retenus pour la fenêtre publiée ce jour par la fédération. Merci à l'équipe de cette édition, Matarsar, technicien aux manettes et Mamgan Diop, réalisation Demba Diao, Papa Malik Ndao, micro Gorbel Jacoba. Merci de nous avoir suivis.

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1: Mesdames, Messieurs, bonsoir et bienvenue à Intersection. Quand on parle de culture matérielle, de vestiges archéologiques, le profane ne comprend pas tout de suite l'utilité de tels matériaux dans une société envahie par de nouvelles innovations technologiques. Pourtant, sans ce patrimoine historique, l'homme dit moderne ne peut prétendre au progrès tant souhaité et vers lequel tout le monde se dirige. Et pour mieux comprendre l'importance de ce patrimoine souvent caché, nous avons invité ce soir M. Ibrahima Thiaw. Il est enseignant-chercheur à l'Institut fondamental d'Afrique noire, archéologue. M. Thiaw a mené beaucoup de fouilles, notamment au Sénégal, et a publié plusieurs travaux scientifiques. Il est le conservateur du musée Théodore Monod d'art africain de Dakar.
2: M. Thiaw, bonsoir.
3: Bonsoir, M. Diouf.
2: Vous êtes archéologue et quand on parle d'archéologie, les gens se posent des questions. Qu'est-ce que c'est que l'archéologie?
3: Bon, je donnerai une définition très simple. Hein. D'abord, avant tout, la définition de l'archéologie très basique, c'est la science des choses anciennes. Mais au sens large, bien entendu, l'archéologie, avant tout, s'intéresse aux choses anciennes, mais également même aux choses récentes. Très récentes, parce que notre principale source d'information, c'est la culture matérielle. Et cette culture matérielle-là, nous la retrouvons dans des contextes archéologiques depuis les temps les plus reculés jusqu'aux temps les plus récents. Et donc, de notre existence, nous produisons des débris, des déchets domestiques, nous impactons nos paysages, nous impactons notre environnement et tout ceci laisse des traces matériel dont certaines de ces traces-là sont visibles, qui constituent les dépôts archéologiques, et d'autres qui ne sont pas visibles, par conséquent, peuvent être explorées par d'autres moyens techniques que l'archéologie développe chaque jour. Et donc, grosso modo, c'est une démarche qui ne concerne pas nécessairement les choses très très très anciennes. Encore une fois, on fait maintenant de l'archéologie historique. Il y a même des gens qui ont travaillé sur des ordures pour comprendre la société de consommation moderne à travers l'étude de la culture matérielle. Tout cela, c'est de l'archéologie.
2: Vous parlez de choses, d'objets passés. Est-ce que vous pouvez définir dans ce cas, pour cette discipline, un objet qui lui est propre?
3: Ben, c'est une discipline historique, anthropologique. Notre objet, c'est vraiment le passé dans sa complexité, sous divers aspects. Et l'archéologie se divise en de multiples branches. Il y en a qui s'intéressent au changement environnemental. Il y en a qui s'intéressent à la technologie, à la culture matérielle, il y en a qui s'intéressent au paléo-environnement, il y en a qui s'intéressent au changement physique même de notre espèce, hein? Donc des paléo-anthropologues. Donc franchement, il y a autant d'archéologie que d'archéologues. Il y a beaucoup de sous-disciplines. Il y en a qui s'intéressent même pour les périodes récentes à l'ethno-archéologie, comment à partir des observations contemporaines on peut utiliser ces observations-là pour mieux comprendre les vestiges du passé.
2: Donc, est-ce que dans ce cas, l'archéologie plutôt n'est pas une sorte de discipline transversale qui n'a pas d'objet propre mais qui va à chaque fois, parce que quand vous parlez, tous les domaines que vous avez cités ont des sciences propres qui les étudient. Pourquoi l'archéologie n'a pas trouvé un domaine, un objet qui lui est propre, un domaine dans lequel n'intervient peut-être aucune autre science? Parce que quand vous parlez de les objets du passé, c'est l'histoire. L'histoire est là déjà, l'ethnologie est là, l'anthropologie est là, la physique est là, la géographie est là. Donc vous allez dans des domaines déjà étudiés par d'autres sciences.
3: Pas tout à fait. Nos techniques, nos moyens, nos approches, nos méthodes sont totalement différentes. Maintenant, c'est vrai qu'il y a des emprunts, et de ce point de vue-là, on peut parler d'interdiction.

0: disciplinarité. Mais le passé en tant qu'objet d'étude n'appartient pas aux historiens. Nous accédons au passé par le biais de méthodes et de techniques et de sources d'informations qui sont totalement différentes. Par exemple, lorsque je compare ce que nous faisons avec ce que les historiens font. Et c'est valable pour les autres disciplines. Maintenant, on peut emprunter certaines techniques, parfois certaines méthodes à d'autres disciplines proches, et il y a une certaine complémentarité. Ils ne peuvent pas utiliser ces outils-là, ils n'utilisent pas ces outils-là parfois de la même manière que nous, et ils n'aboutissent généralement pas au même résultat. Les questions qui les intéressent ne sont pas les mêmes.
1: Justement, donc, quelle est votre méthodologie? Comment travaille l'archéologue?
0: Mais la méthodologie est définie tout le temps par les questions d'intérêt. Par exemple, si je voulais étudier le mode de vie des habitants de l'empire du Tekrur au Xe siècle, je procède d'abord par une prospection pour identifier cet espace géographique, identifier les occupations qui y étaient, et à la suite de ces prospections-là, je peux étudier juste sur la base des prospections, le mode d'occupation et de gestion de l'espace, les stratégies d'occupation de cet espace-là et de son utilisation. Et suite à cela, je peux décider en fonction des formes d'organisation et de gestion de l'espace que je vois, je peux décider tout simplement de faire des fouilles pour en savoir un peu plus. Et la fouille est une autre technique qui nous permet en creusant de récupérer, d'enregistrer et d'essayer de comprendre les dépôts, les vestiges qui ont été laissés, qui parfois sont des objets, des débris domestiques d'une très haute importance, parce que très intime, la culture matérielle est très intime à nous. Imaginez un objet qui vous appartient, qui peut être très intime et qu'au cours d'un incident ou pendant quelque chose qui se produit lors de notre existence, on perd cet objet-là ou on peut être attaqué et partir en laissant tout cela. Et donc cet objet-là est particulièrement intéressant pour comprendre la vie intime des populations. Les débris alimentaires, par exemple, de quoi ils se nourrissaient, que ce soit des espèces végétales ou les animaux, est-ce qu'ils étaient domestiqués ou est-ce qu'ils étaient chassés, tout ceci est extrêmement important, ou même des restes humains qui peuvent donner des idées assez intéressantes sur les pathologies, sur pas mal de questions qui peuvent être particulièrement utiles pour comprendre la trajectoire humaine d'une communauté, d'une société donnée.
1: Vous avez parlé de prospection. Là, peut-être une différence avec les autres sciences, parce que également l'histoire décrit le passé, décrit le mode de vie de ces populations. Mais quand vous parlez de prospection, de quoi cela consiste? Est-ce que c'est aller observer sur le terrain, à l'œil nu, on voit quelque chose, ou comment ça se passe?
0: Ben, la prospection, c'est une méthode qui permet à l'archéologie d'identifier, de localiser des vestiges liés à des occupations anciennes dans un espace bien déterminé.
1: Avec quoi fait-on cette prospection?
0: Ben, ça se fait de manière très simple. Il suffit simplement, la prospection, il y a plusieurs techniques, bien entendu. Il y a la prospection, ma préférée, c'est la prospection pédestre. On marche et on a bien entendu des objets qui nous permettent d'enregistrer tous les vestiges que nous trouverons, notamment donc des GPS aujourd'hui. Et donc, fouilles sont présents. Les indices, un site archéologique, un endroit qui a été habité, les habitants laissent toujours des traces matérielles. C'est parfois les constructions qu'ils ont laissées, parfois les pierres taillées. Il peut s'agir des débris domestiques, des restes de cuisine, etc. Donc, tout ceci constitue donc des débris que l'archéologue peut facilement identifier, et parfois même de visu, on peut avoir une idée, estimer même l'âge sans passer à ce stade-là par les méthodes de datation.
1: Ça veut dire qu'aussi longtemps que date l'objet, vous trouvez des débris à la surface de la Terre?
0: Aussi longtemps, il y a des objets qui se conservent pendant très longtemps, il y a des objets qui se conservent pendant une période de temps limitée. Donc, vous prenez le cas des pierres.

0: généralement, c'est des pièces qui se conservent pendant très très longtemps, de même que la poterie, par exemple. Mais si vous prenez, par exemple, des textiles, c'est des choses qui ne peuvent pas avoir une durée de vie comparable, de même que, par exemple, la plupart des restes organiques. Donc, mais il y a des moyens de récupérer parfois certains éléments et de faire des analyses des résidus pour avoir une idée de certaines matières qui ne sont peut-être pas facilement visibles à l'œil nu.
1: Très bien. Vous faites une prospection, vous identifiez des lieux, des endroits ou des surfaces ou des objets. Maintenant, vous passez à une autre phase, celle des fouilles. Comment ça se passe?
0: La fouille aussi est définie par les intérêts de recherche qui sont parfois très précis. Sur la base des observations de surface, nous retournons éventuellement sur le terrain et décidons de fouiller à un endroit précis plutôt qu'à un autre, tout simplement parce que cet endroit-là a exhibé, a montré des vestiges d'un intérêt particulier en rapport avec, bien sûr, nos objectifs de recherche. Et donc, la fouille permet d'aller en profondeur pour voir ce qui est enfoui. Est-ce que ça confirme nos hypothèses sur la base des observations de surface? Parce que, bien sûr, il y a des processus qui font que les débris, les couches, au moment de notre vivant, chaque année, il y a un processus de déposition qui fait qu'il y a des couches qui se superposent. Et lorsqu'on fouille, bien entendu, on peut essayer de reconstituer, bien sûr, l'histoire d'une communauté à partir d'une étude de ces couches et des débris que chacune de ces couches-là contient.
1: Donc, forcément, vous creusez, vous détruisez.
0: Ah oui, bien sûr, la fouille est avant tout une destruction. La fouille est une destruction, mais c'est une destruction-construction. En d'autres termes, on ne détruit pas comme par exemple un bulldozer. Hein? Tout ce que nous détruisons est bien entendu enregistré. C'est-à-dire qu'il y a deux manières de comprendre les archives archéologiques, si je peux utiliser ce terme-là. Il y a des auto-archives, c'est-à-dire l'objet en tant que tel est une archive en soi. Hein? Et il y a d'autres types d'archives. Cet autre type d'archives-là, c'est à travers la fouille, la prospection, nous produisons des archives à travers les notes, les photographies, les dessins et tout cela que nous faisons. C'est des archives que nous constituons également, ce qui fait que cette destruction-là, en réalité, n'en est pas une, parce que ça permet de préserver cela autrement, tôt ou tard. Ces vestiges-là pourraient être détruits par des activités multiples de la vie quotidienne, parce que notre espèce est très agressive à l'égard de notre environnement, y compris donc les paysages culturels qui, dans ce Sénégal actuel par exemple, sont très agressés, qui fait qu'il y a beaucoup de pertes d'informations. Et sachez que plus de 90% de notre histoire n'est pas écrite et on ne s'en souvient pas. C'est une histoire qui est sous terre. Et cette histoire-là, elle est agressée, malheureusement. Donc, l'archéologie, l'archéologue permet de pallier un peu à cette perte incroyable d'informations avec le développement, l'urbanisation galopante. Beaucoup de choses sont en train d'être détruites. Donc, les interventions archéologiques permettent vraiment de limiter les dégâts en produisant des archives, mais en collectant des objets qui sont en eux-mêmes des archives.
1: Mais quand vous parlez de fouilles, j'imagine que vous êtes en équipe. Donc l'archéologue, à lui seul, ne peut pas travailler comme le ferait l'historien, le philosophe, le géographe, le médecin. Lui, il est obligé d'être en équipe. Donc on ne peut pas parler de l'individu, mais il faut toujours un groupe.
0: C'est une question d'échelle. C'est une question d'échelle. Si je veux faire un sondage de 1 mètre sur 1, oui, je peux le faire. Il n'y a pas de problème. Hein? Tout dépend. Maintenant, l'idéal, bien entendu, c'est de bouger en équipe et même d'avoir des spécialistes, de travailler dans l'interdisciplinarité. Parce que moi, je ne maîtrise pas toutes les méthodes, toutes les techniques qu'utilise l'archéologue. Et donc, l'idéal, c'est que quand je me déplace, je vais avec des paléobotanistes, des archéozoologistes, des gens qui sont calés dans les systèmes d'information géographique pour la cartographie des sites et des choses que nous fouillons. Donc, c'est vrai que l'idéal pour un programme archéologique viable, c'est d'opérer dans l'interdisciplinarité.
1: Les gens se posent des questions sur l'utilité de l'archéologie, parce qu'on qualifie les archéologues d'orduriers, de profanateurs, de tombes surtout. Alors, qu'en dites-vous? Quelle est l'utilité de cette discipline?
0: C'est même de la provocation, je dirais, parce que en réalité, notre discipline, je pense, a beaucoup contribué quant à la reconquête de l'histoire de l'Afrique. On se souvient parfois, l'être humain a peut-être la courte mémoire, mais au moment où les Africains n'avaient point d'histoire, n'avaient rien produit de valable, n'avaient aucune contribution à l'histoire du monde, à la civilisation, l'archéologie, les archéologues ont été vraiment parmi les pionniers en excavant, en fouillant, en mettant à jour des vestiges d'une complexité et d'une technologie, d'une ingéniosité technologique remarquable qui a permis aux Africains, qui a redonné aux Africains une image extrêmement positive dans le concert des peuples. Et de ce point de vue-là, je pense que les contributions de l'archéologie à la redéfinition des humanités noires africaines est immense. Et donc c'est une discipline au-delà de ses contributions techniques à la connaissance des techniques, des technologies, au mode d'adaptation de notre espèce à différents types d'environnements, notre environnement qui est constamment changeant. C'est une discipline qui est d'une humanité remarquable, qui permet même de connaître les pathologies anciennes, comment ça évolue et comment on peut et comment ces pathologies ont été traitées à travers le temps. Je pense que tout ceci fait de l'archéologie une discipline remarquable. Ou tout simplement les questions d'héritage. Mais notre futur dépend en réalité de deux choses. Pour vous dire que l'archéologie, son objet, peut-être on peut dire que c'est le passé, mais en réalité, notre vision, notre centre d'intérêt, c'est le futur de notre espèce. Le futur dépend de deux choses. Ce que nous préservons et ce que nous changeons. Ce que nous préservons, c'est ça notre patrimoine. Et l'archéologie, beaucoup de cet héritage-là, constitue ce que nous appelons le corpus, le faisceau archéologique de notre trajectoire. Et ce que nous changeons, bien entendu, est tout le temps structuré par de nouveaux besoins qui émergent chaque jour, mais qui ces changements-là doivent toujours être articulés en rapport avec ce patrimoine-là que nous possédons. Et si vous vouliez construire quelque chose d'or tout de suite, vous pouvez vous imaginer, si vous creusez, vous pouvez tomber sur des vestiges qui sont d'un intérêt particulier. Et vous pouvez décider de valoriser ces vestiges-là. Vous pouvez immédiatement penser à construire un musée à cet endroit-là. Et si vous trouvez des objets de valeur, l'éducation que ça peut procurer aux enfants, l'orgueil, la fierté d'avoir appartenu à une grande culture qui a contribué à l'humanité. Mais du point de vue purement économique, mais c'est remarquable les trésors que l'archéologie a mis à jour également. C'est de véritables trésors. Hein? Et je peux citer plein de cas comme ça. Et donc, je pense qu'au-delà, bien sûr, des stéréotypes, l'archéologie est une discipline qui a beaucoup contribué, pas simplement en Afrique, mais partout dans le monde, à une meilleure connaissance de notre trajectoire, mais également à avoir des perspectives beaucoup plus ouvertes quant à notre futur.
1: Mais s'il faut trouver des objets et qu'il faille aller jusqu'à creuser des tombes, déterrer peut-être des eaux pour parler peut-être de maladies qui ont décimé, de comprendre comment tel ou tel avait fonctionné, comment telle population a été décimée, est-ce que là, c'est pas encore saper le fondement de religion
2: qui disent que c'est des lieux sacrés qu'il ne faudrait pas toucher. Et l'archéologue aime toujours ce qui est, disons, pratiquement sacré, gardé.
0: Non, pas tout à fait. En réalité, il arrive, bien entendu, que nous tombions sur des restes humains, comme nous pouvons tomber sur des restes d'animaux. De toute façon, vous savez, l'humain est avant tout un animal aussi. Et il y a parfois beaucoup de choses qu'on ne comprend pas jusqu'à présent sur l'évolution de notre espèce, pourquoi une population est décimée, par exemple. Et si d'autres groupes retournent au même endroit, si on ne sait pas pourquoi ils ont été décimés, on peut tomber dans les mêmes travers. Et donc, les raisons parfois sont multiples, mais ce qu'on peut apprendre, les maladies anciennes, par exemple, hein, les modes de vie de ces populations, leur régime alimentaire, mais également plein d'autres choses. Hein. Je pense que c'est vraiment pour mieux comprendre notre espèce, et une bonne politique de développement doit toujours être basée, bien entendu, doit être basée sur une bonne connaissance du passé, mais également nos sociétés, comment elles étaient organisées. L'archéologie est dans une position privilégiée pour comprendre l'émergence des élites, la stratification sociale des spécialistes.
2: Là, ce n'est pas la tradition qui est mieux indiquée.
0: La tradition, malheureusement, très souvent, elle est superficielle. Elle est superficielle et parfois, bien sûr, c'est une tradition qui raconte toujours l'histoire selon les vainqueurs, selon les plus forts, selon le roi et son entourage. Mais l'archéologie nous offre cette possibilité d'une histoire beaucoup plus démocratique, où toutes les couches de la société ont contribué, ils ont laissé leur culture matérielle et tout le monde a droit à cette histoire-là. On peut trouver des traces associées à n'importe quel individu. Ce n'est pas simplement l'histoire des riches ou l'histoire des forts. Et en cela, l'archéologie permet de combler les gaps très parfois profonds entre, bien sûr, l'histoire pour les riches, par les riches, et où qu'on retrouve dans les archives écrites ou bien entendu, dans la tradition orale. De ce point de vue-là, nous pensons que notre discipline permet à l'histoire nationale ou l'histoire globale.
2: Si nous nous intéressons aujourd'hui maintenant à l'archéologie africaine, sinon à l'archéologie qui s'applique en Afrique, pensez qu'est-elle encore utile au moment où, durant toute la période coloniale et même précoloniale, les grands archéologues ont sillonné le continent, ils ont fouillé presque partout. Est-ce que vous n'êtes pas en train de revenir sur des terrains qui avaient été déjà explorés, exploités?
0: Loin de là, il y a plein de sites archéologiques qui n'ont jamais été touchés. Plein. Et ce qui est d'ailleurs fantastique aussi, c'est que les travaux actuellement en cours nous permettent de revoir parfois certaines thèses, certaines hypothèses du passé. Donc, pour le cas de l'Afrique, par exemple, il y a eu, bien entendu, le gros problème en archéologie, c'est l'interprétation. Et des objets qui ont été interprétés d'une certaine manière il y a de cela 100 ans ou 50 ans, lorsque nous tombons dessus ou sur des objets similaires, bien entendu, il y a de nouvelles idéologies, de nouvelles théories, de nouveaux paradigmes qui nous permettent de réinterpréter de manière beaucoup plus appropriée. Et ça nous permet vraiment d'évoluer dans nos idées quant à la connaissance des sociétés que nous étudions. Et donc, par exemple, il y a de cela 100 ans, un objet trouvé en Afrique qui était sophistiqué, dans la plupart des cas, était attribué à des populations venant d'Afrique, que les Africains n'ont rien produit. Et que ces objets-là, parfois très sophistiqués, relèvent bien sûr de l'arrivée de groupes extérieurs. C'est juste pour vous donner un exemple, mais l'archéologie a encore beaucoup à révéler pour le Sénégal, pour l'Afrique, pour le monde. Et chaque jour, les débris, les vestiges, la culture...
3: Réalisation et présentation, Ibrahima Diouf.

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10: On a vu que les braves dames de Loudia Wolof
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0: Il est pile 22h, merci d'écouter Radio Sénégal. Bonsoir à tous, à la une de ce journal, les pèlerins sénégalais au lieu saint de la chrétienté ont achevé aujourd'hui la première étape de leur démarche de foi à Rome. Ils ont assisté à l'audience du pape Léon XIV à la basilique Saint-Pierre. L'Agence nationale de l'aquaculture aménage des bassins piscicoles à Gouloumbou dans la région de Tambacounda. C'est pour booster la production d'alvin et approvisionner les producteurs de la région. À suivre dans la seconde partie de ce journal, les sports et l'invité, le docteur en sociologie Abdoulaye Dien, qui analyse la recrudescence du phénomène de l'immigration irrégulière.
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0: Bienvenue à tous. Notez d'abord que le Premier ministre Ahmadou Alaminou Lo sera à l'Assemblée nationale mardi 1er septembre pour prononcer sa déclaration de politique générale selon les services de communication de la primature nommée le 25 mai dernier en remplacement d'Ousmane Sonko, actuel président de l'Assemblée nationale. Le chef du gouvernement présentera donc sa feuille de route aux députés. Le parti PASTEF, les Patriotes, annonce avoir saisi le ministre de l'Intérieur et de la Sécurité publique, ainsi que la Sénat, pour demander le déclenchement du processus électoral. Dans un communiqué, le parti politique appelle au respect du calendrier légal et estime que les élections territoriales doivent se tenir au plus tard le 17 janvier 2027. 22h01 à l'écoute du journal de Radio Sénégal. Je le disais en titre, les pèlerins sénégalais au lieu saint de la chrétienté ont achevé aujourd'hui la première étape de leur démarche de foi à Rome. Ils ont assisté à l'audience du pape Léon XIV à la basilique Saint-Pierre pour une heure de communion avec le Saint-Père, évêque de Rome, un moment d'intense émotion. Voici le reportage de notre envoyé spécial, Benoît Badian.
2: C'est le jour tant attendu par les pèlerins sénégalais à l'étape de Rome. Drapelés aux couleurs nationales à la main, ils sont tous habillés de tissu à l'effigie de Saint François d'Assise pour ce jour mémorable, rencontrer le pape Léon XIV.
3: Emmanuel Camara, paroisse Saint-Jean-Paul II. C'est une grâce, très proche du pape, il nous a serré la main, mais vraiment c'était des moments formidables.
4: Hermine Badiane, du diocèse de Jigenshor, de la paroisse des Saints-Martyrs de l'Ouganda. Vraiment ému en voyant le pape, vraiment ému.
5: Jean-Jacques François Diaz. Je suis de la paroisse Saint-François d'Assise de Kemosa, la paroisse des merveilles. Je suis très ému. Le pape, d'habitude, je le voyais comme ça à la télé. Mais je rends vraiment grâce à Dieu parce que c'est une grâce.
4: Action de grâce.
6: Un grand merci au Seigneur, la face à face. Depuis que je suis venu, je verse des larmes, mais des larmes de joie.
7: Frère Eric Anité, du diocèse de Kalda, en mission à Velingara. Nous avons eu la grâce d'être près du Saint-Père. C'est immense la joie qui nous anime en ce moment parce que c'est une première d'être dans cette basilique avec le Saint-Père. La joie est immense et nous rendons grâce à Dieu pour cela.
2: À la fin de l'audience papale de ce mercredi 26 août qui a duré une heure, les pèlerins de justice et de paix ont aussi eu la grâce de recevoir la bénédiction apostolique de Léon XIV. Benoît Badian, à la basilique Saint-Pierre de Rome pour Radio Sénégal.
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0: Malgré son potentiel économique, Ziguinchor reste confronté à l'enclavement et aux difficultés d'approvisionnement. Un diagnostic établi par l'Agence nationale de l'aménagement du territoire en comité régional de développement a été consacré à la restitution de l'étude de l'ANAT, compte rendu Amidou Sirayou Baldé.
8: Cette étude menée par l'Agence nationale de l'aménagement du territoire met en lumière les nombreuses opportunités offertes par la région. Moussa Fall, du ministère de l'économie et du plan.
9: La région de Ziguinchor perd au moins 50 à 40% de valeur. Les statistiques ne sont pas stabilisées. Les industries de transformation existent, mais ces mêmes industries sont confrontées à l'approvisionnement de matières premières. Donc il faut qu'on structure la chaîne de valeur comme le tourisme. 850 km de côte, mais à cause des freins de l'enclavement, Ziguinchor peine à capitaliser 10 000 touristes par an sur le 1 million de touristes recherchés pour le Sénégal. Si vous prenez la chaîne de valeur mangue, arachide ou oléagineux ou anacarde, c'est une chaîne de valeur qui transcende même ces régions.
8: Selon le préfet du Souilly, venu représenter le gouverneur, cette étude va permettre permettre de mieux accompagner les entreprises locales. Modou Mamadou Diop.
10: L'étude monographique nous permet donc de connaître nos potentialités, de connaître nos forces, de connaître nos faiblesses, mais aussi surtout de connaître les facteurs qui pourraient compromettre le développement au niveau territorial et y apporter des solutions qu'il faut.
8: L'étude désormais validée par les autorités administratives et acteurs de la région de Ziguinchor, il reste maintenant à transformer les potentialités identifiées en projets concrets visant à booster l'économie de la région. Khamadou Siradjou Balde Ziguinchor, Radio Sénégal.
0: Le nouveau directeur général de la Sonacos poursuit ses visites dans les usines. Djourbel Cherguey a annoncé le renouvellement de l'outil industriel et le renforcement de la production pour créer davantage d'emplois en faveur des jeunes. Voici ses propos recueillis par Oscar Tendeng.
11: Nous avons entamé une tournée nationale dans le cadre de visiter tous les sites industriels de la Sonacos. Aujourd'hui, nous sommes vraiment ravis d'atterrir dans ce site de Djourbel. Donc, nous savons que Djourbel, c'est une pièce maîtresse dans le dispositif de la Sonacos. Nous avons fait une visite, vu l'ensemble de l'outil industriel déjà. Nous avons rencontré le personnel, nous avons rencontré aussi les délégués. Je profite de l'occasion pour vraiment remercier le personnel parce que j'ai vu un personnel vraiment dynamique et compétent, mais surtout engagé, puisque cet engagement, c'est vraiment ce qui va développer la Sonacos dans son entièreté.
12: Vous avez visité les installations, qu'est-ce que vous avez pu constater de visite?
11: Nous avons pu rencontrer des réalités qui nous poussent d'ailleurs à agir vite et avec détermination. La bonne nouvelle aujourd'hui, c'est que nous allons travailler à renforcer la capacité de structuration de l'usine. Donc ça, c'est vraiment une bonne nouvelle qui va influencer fortement la création d'emplois au niveau de Djourbel. Et d'ailleurs, sur le volet social aussi, nous y travaillons. Nous avons vraiment une équipe de football ici à Djourbel. Nous allons vraiment travailler et nous investir carrément pour aider l'équipe à se surpasser et à devenir vraiment la grande équipe qu'on avait connue dans les années passées.
0: Le DG de la Sonacos, Cherguey, qui s'exprimait à l'issue d'une visite à l'usine Sonacos de Djourbel. La pisciculture se développe dans la région de Tambacounda, à Golombo. Le site piscicole produit plus de 100 000 alevins par an. L'Agence nationale de l'aquaculture y a aménagé plusieurs bassins pour approvisionner les producteurs de la région. Les détails avec Anne-Marie Bassène.
13: Pour atteindre le site, une piste de terre difficile, un demi-kilomètre au cœur de la forêt du côté du sanctuaire marial de Golombo. Nous sommes dans la commune de Netibulo. Sur place, le décor impressionne. Des dizaines de bassins s'étendent à perte de vue. Les plus petits font 18 mètres carrés, les plus grands mesurent 150 mètres de long. C'est le royaume de Walipui. Il est le chef de production du site.
14: L'Agence nationale de l'aquaculture à plus de 2 hectares ici. L'ANA a aménagé 5 bassins de 100 mètres carrés. Les deux autres sont de 50 mètres carrés et le reste c'est à 18 mètres carrés. Ici, nous produisons des alevins pour les redistribuer aux aquaculteurs.
13: Sur le terrain, les pisciculteurs locaux croient fort en cette activité. Adama Fall plaide pour un accompagnement.
14: Nous voulons un accompagnement de l'État concernant le financement, les aliments, les motos à pompe, mais aussi des clôtures, entre autres. Cela va nous aider à bien mener notre activité.
13: Malgré les défis, le site de Golombo compte bien jouer son rôle et s'impose comme un carrefour incontournable de la filière. Le Grand Paris de l'ANA, Agence nationale de l'aquaculture, est désormais d'augmenter massivement la production.
0: Pour préserver l'équilibre naturel, les femmes de l'arrondissement de Loudia Olof dans le département d'Oussouy développent des pépinières d'Avicennia. La mangue, ses partenaires. Le point avec Yaya Bodian.
15: Pour maintenir la flore et l'écosystème, les femmes de l'arrondissement de Loudia Olof développent des pépinières d'Avicennia, un modèle parfait pour participer à la régénération de la mangrove dans le Kassa, Flora Sambou et de la commune de Santiabamandjak.
16: Nous sommes en train de reboiser pour renforcer l'Avicennia sur les mangroves. On a constaté qu'il y a des parties dépourvues de mangroves et nous connaissons l'importance de la mangrove dans la vie humaine.
15: Ces braves femmes ont bénéficié de l'accompagnement de l'ONG Agada et de ses partenaires. Apenda Djemé est la secrétaire exécutive de l'ONG Agada.
17: On a vu que les braves dames de Loudia Olof sont en train de développer des pépinières d'Avicennia ici au niveau de Loudia Olof. Et pourquoi pas, comme des expériences, pouvoir reboiser des surfaces qui étaient nulles et pour pouvoir raviver tout ça. C'est par rapport à ça qu'on a jugé nécessaire d'organiser cette journée au niveau de Luya Olof.
15: Cette espèce reboisée s'adapte parfaitement aux zones sableuses et salées. François Bassène est technicien, coordinateur de projet.
18: Au niveau de cette zone, donc, nous observons une présentation de sable salé qui est plus adaptée, surtout donc, à l'espèce que nous avons choisie. La Vicenia, c'est l'espèce qui s'adapte plus aux zones, donc plus proches des rizières, surtout aux zones sables.
15: Ces pépinières reboisées à Luya Olof serviront à donner vie à la mangrove dans tout le département d'Oussouya. D'où vous a parlé Yaya Boyan pour Radio Sénégal.
0: À Kédougou, le piment renforce les capacités des femmes dans la transformation de produits locaux. Un lot d'équipement d'une valeur de plus de 90 millions de francs CFA leur a été remis pour alléger leur travail et accroître leur production. Les détails avec Maman Sigadiouf.
19: C'est dans cette ambiance que 17 groupements de femmes de la région de Kédougou ont reçu des équipements pour la transformation des produits locaux, une initiative du programme d'urgence de modernisation des axes et territoires frontaliers. Docteur Ndeymarem Samb, coordonnatrice du PUMA.
20: Le PUMA a mobilisé plus de 90 millions de francs CFA pour soutenir leur autonomisation économique et contribuer à l'amélioration de leurs revenus. Cette dotation comprend des dépulpeuses de pain de singe, des décortiqueuses et batteuses de fognons, des motos faucheuses, des lots de matériel pour la transformation du karité, des équipements de saponification et de fabrication d'eau de javel. Ces équipements revêtent une importance particulière pour Kédougou.
19: Un geste fortement salué par les bénéficiaires.
21: Une tournée de Madame la coordinatrice. On nous appelle que nous avons des matériels ici à Kédougou. Je ne fais que remercier Madame la coordinatrice. C'est un bon geste.
22: Pour nous,

0: Le ministre de la Famille, de l'Action sociale et des Solidarités, Marie-Angélique Mamselbe Diouf, a présidé la cérémonie de remise.
1: Les femmes de Kédougou sont braves, entreprenantes et résilientes. Nous ne remettons pas simplement du matériel, nous remettons des outils de travail, des outils de production, des outils d'autonomisation.
0: Maman Siga Diouf, Kédougou, Radio Sénégal.
2: À Oudoukar, dans le département de Sédhiou, le poste de santé bénéficie d'un appui du Conseil sénégalais des chargeurs, le COSEC, une dotation en matériel médical d'une valeur de 15 millions de francs CFA destinée à renforcer le plateau technique et à améliorer l'offre de soins au profit des populations. Maria Maswane.
3: Le poste de santé d'Oudoukar dans le département de Sédhiou a reçu un important lot de matériel médical d'une valeur de 15 millions de francs CFA en don du Conseil sénégalais des chargeurs COSEC dans le cadre de sa politique de responsabilité sociétale. VECC, chargé des relations extérieures du COSEC.
4: Ce qui vient d'être fait, le don de matériel médical, c'est une expression des besoins de la localité elle-même. COSEC n'a fait qu'acquérir cela et mettre ça à disposition. C'est pour dire que le matériel qui a été donné est un matériel qui répond et en besoin réel.
3: Cette dotation répond à une demande des populations et vient renforcer les équipements du poste de santé. Mahou Diasek, infirmier chef de poste.
5: Nous recevons ce lot qui est très important. Et ne serait-ce qu'avoir deux échographies dans un poste de santé, ça nécessite beaucoup de moyens. Et que le maire a déployé tous les moyens, c'est un bon plaidoyer pour que ce matériel soit là. Ici à Oudoukar, dans la commune, les femmes quittaient ce village pour faire 80 km aller-retour à Sédhiou ou bien 90 km à Kolda et faire deux jours avant faire l'échographie. Il y a des aspirateurs, il y a des lits, il y a des moquilles, des tables d'accouchement.
3: Oudoukar, shérif, avec le COSEC pour répondre aux besoins des populations à base des jours.
2: 14 menus professionnels du secteur de l'éducation et de la formation, le CIPROS en partenariat avec Action Aide et la COSIDEP forment les acteurs de l'éducation sur le financement du secteur. Durant deux jours, ils sont outillés sur la fiscalité et les services publics sensibles au genre. Voici les explications de Fatou Sekebe, secrétaire général du CIPROS, interrogé par Oulaye Kan.
6: L'objectif de l'atelier, c'est de contribuer et de renforcer la capacité des acteurs leaders syndicaux des régions et des membres du bureau exécutif national sur le financement de l'éducation et les politiques publiques sensibles aux gens. Le syndicalisme, ce n'est pas uniquement de la revendication, mais au-delà de la revendication, les syndicalistes doivent être renforcés à veiller sur la mise en œuvre des politiques publiques, mais également d'assurer le suivi et d'être renforcés pour pouvoir assister aux sessions budgétaires, à maîtriser les questions de fiscalité, mais également à se positionner, à accompagner les couches vulnérables selon le genre. Nous avons la présence des 14 secrétaires régionaux du Sénégal, du CIPROS, qui sont là et qui seront renforcés à travers ces deux thématiques que je viens d'énumérer pour pouvoir aller sur le terrain, sensibiliser les communautés sur les enjeux, mais également les défis qui nous attendent. Les enjeux de l'heure, notamment sur le financement de l'éducation, parce que qui dit éducation parle du côté des ressources, de l'insuffisance des ressources, mais également des conditions d'environnement sur lesquelles le personnel administratif et le personnel enseignant est au cœur du dispositif, mais également de permettre à promouvoir et à renforcer l'accès équitable des couches vulnérables pour l'éducation et la formation.
2: Fatou Sekebe, secrétaire général du syndicat des professionnels du secteur de l'éducation. Les 118 lauréats du concours général 2026 viennent d'achever 4 jours de formation à leadership, intelligence artificielle, éducation financière à Hambourg. C'est à l'occasion de la deuxième édition du camp d'excellence et de citoyenneté, une initiative du ministère de l'Éducation nationale. Marie Yagne.
7: Les lauréats du concours général 2026 ont bénéficié d'une formation sur la confiance en soi, sur le leadership ou encore sur l'intelligence artificielle, entre autres. Ils sont ainsi préparés à saisir les opportunités qui s'offrent à eux. Dr Salou Ndiaye est le directeur de l'enseignement moyen secondaire général.
8: Pour accompagner ces enfants qui vont compétir avec leurs homologues d'autres pays, certainement d'Afrique ou du monde entier, il faudra quand même les préparer à savoir qui ils sont, à avoir des compétences dans des domaines divers qui les permettront d'être prêts à affronter le monde international.
7: Les lauréats sont sortis ravis de ces 4 jours d'apprentissage, mais aussi de loisirs. Ils se sentent outillés pour affronter leur cursus universitaire. Ahmed Babou est lauréat du concours général, sacré meilleur élève du Sénégal en 2026.
9: Il y a vraiment des

0: Formation très utile, telle que l'éducation financière, comment parler de soi en 5 minutes, l'utilisation de l'IA et du numérique, peuvent nous être très utiles dans notre vie post-bac. J'ai particulièrement apprécié les activités sportives et les soirées amiens aussi.
1: À travers ces initiatives, le ministère de l'Éducation nationale souhaite aussi redynamiser le suivi des anciens lauréats qui ont été honorés durant ces 60 dernières années. Marie Diagne Amour pour Radio Sénégal.
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3: La page des sports avec Tierno Diallo, bonsoir.
4: Bonsoir, Gobel Jacob.
3: Et on démarre avec du football.
4: Tout à fait. Première sortie réussie au Santiago Bernabéu pour le Real Madrid version José Mourinho. Les Madrilènes ont signé une large victoire, 4-1 face à la Real Sociedad. Héros de la soirée, Kylian Mbappé a inscrit un triplé, confirmant son statut de nouvelle star de la Casablanca. Vinicius Junior a ajouté un quatrième but pour sceller le succès madrilène. Un lancement idéal pour Mourinho qui voit son équipe démarrer fort devant son public avec une attaque déjà en pleine confiance. À la veille de la quatrième fenêtre des éliminatoires de la Coupe du Monde FIBA Qatar 2027, la Fédération sénégalaise de basket a publié la liste des 12 lions convoqués par le sélectionneur Dessagana Diop. Parmi les cadres retenus, on retrouve Jean-Jacques Boissy, Branko Badjo et Mbaye Ndiaye. La sélection brille, on va le dire, hein, avec sa diversité. Mais la bonne nouvelle côté championnat local, c'est la présence d'Amadou Wad, pivot de l'AS Douane, seul joueur issu du championnat sénégalais dans ce groupe de 12. Voici l'analyse du coach Nicolas Olivier Boissy, consultant de Radio Sénégal.
5: Le fait le plus visible, c'est qu'on peut noter que les cadres sont toujours là, mais il y a aussi presque une moitié de l'équipe qui est venue en renfort. Sur le secteur de la main, il y a Pape Ibrahim Ndiaye qui nous vient du championnat marocain et qui était là, qui a fait une très bonne saison cette année, qui vient en renfort sur Jean-Jacques et Branko. Sur le secteur des ailiers, on a aussi vu l'arrivée de Mohamed Gueye qui vient aider Pape Moustapha et Mbaye Diagne qui étaient déjà là. L'autre fait, c'est sur le secteur intérieur, on avait tendance à voir Badji et Fall Faye. Donc là, on a l'arrivée de Atouma qui s'impose bien, un bon poste 5, mais aussi Mohamed Gueye qui nous vient de France, de Paris. Donc je dirais que c'est une liste de la stabilité, parce que ce qu'on avait tendance à voir, c'est que l'ensemble de nos points étaient détenus par le secteur des arrières. Donc je vois que le coach a envie en tout cas de stabiliser son jeu, que ce soit sur le secteur des arrières comme sur le secteur de l'intérieur. Mais aussi on a vu une équipe qui peut être capable de jouer vite en transition, parce que voilà, c'est pas des joueurs qui sont tellement big. Ce sont des joueurs qui pourront être capables en tout cas de jouer de très belles phases de transition. L'autre chose aussi à saluer, c'est l'arrivée de Amadou Wad qui nous vient de l'AS Douane et qui a fait un très bon championnat cette année avec l'AS Douane. C'est des choses à encourager. Ça montre aussi que voilà, dans notre championnat local, il y a des joueurs en tout cas qui évoluent bien et qui ont leur place dans l'équipe nationale. Même si Mohamed Ali Fall a été recalé, ce qu'on attend en tout cas de cette liste des 12, surtout la complémentarité, la combativité pour vraiment gagner ces phases qui se jouent à Dakar.
4: Allez, Gorbel, c'est la fin de la page de sport, mais on aurait pu sélectionner dans l'équipe, hein. Notre invité tout à l'heure, le prêcheur imam Mohamed Lamine Diop. Il joue bien au football en tout cas.
3: Tierno Diallo, merci.
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3: La recrudescence du phénomène de l'émigration irrégulière est en grande partie liée à l'extrême pauvreté. Les jeunes risquent de plus en plus leur vie pour un monde meilleur. Pour le docteur Abdoulaye Ngom, sociologue spécialiste des questions migratoires, il faut repenser les politiques d'emploi pour retenir ces jeunes. Docteur Abdoulaye Ngom répond aux questions de Mansour Ba.
7: On a noté justement une recrudescence du phénomène de l'immigration irrégulière ces derniers jours. Docteur, qu'est-ce qui peut l'expliquer?
8: Alors, ce qui peut l'expliquer, en premier lieu, donc c'est la situation de morosité économique que vit le pays actuellement. Et l'autre chose aussi, donc c'est le chômage des jeunes, donc qui peut expliquer cette recrudescence-là.
7: On avait noté une accalmie, mais ces derniers temps, c'est comme si le phénomène a repris carrément.
8: À vrai dire, on n'a pas trop parlé d'accalmie parce que le phénomène a toujours existé, sauf qu'à un moment donné, en fait, il y a des moments de rush, donc où les jeunes prennent massivement en fait le chemin de la migration irrégulière, mais quand même, ça ne s'était pas calmé.
7: Est-ce que les conditions météorologiques y sont pour quelque chose?
8: Oui, et les conditions météorologiques y sont pour quelque chose, parce que vous n'êtes pas sans savoir qu'actuellement, donc on est au niveau de la période de l'été, donc du point de vue des pays européens, Et ça, c'est un climat qui favorise quand même donc les départs donc vers ce continent-là.
7: Est-ce que vous avez des chiffres, docteur, pour illustrer la recrudescence du phénomène de l'immigration irrégulière?
8: Du point de vue des chiffres, donc, s'agissant de la migration irrégulière, quand même, c'est un peu compliqué d'avoir des chiffres exacts, parce que en réalité, on ne sait pas le nombre de jeunes qui partent, donc le nombre de Turcs qui partent, donc en fonction des régions, donc des communes et autres. Donc c'est un peu trop compliqué d'avancer des chiffres de ce point de vue-là.
7: Les risques sont également là. On a appris qu'une pirogue qui était en mer a fait face à des gardes-côtes et il y a eu des migrants qui ont sauté en mer au risque de leur vie.
8: Oui, en fait, c'est ce qui arrive le plus souvent. Donc y en a qui meurent en cours de route, d'autres aussi se perdent donc au rythme des vagues et autres, en fait.
7: On a également noté, docteur, une participation active de ressortissants de la sous-région, à savoir de pays limitrophes, à ces aventures périlleuses.
8: En fait, le Sénégal est à la fois un pays de départ, donc où de nombreux jeunes partent, mais c'est également un pays de transit, donc notamment de ressortissants provenant des pays comme la Guinée-Bissau, la Guinée-Conakry, le Mali ou la Gambie, qui viennent ici au Sénégal pour essayer de tenter l'aventure.
7: Quelles sont les mesures que le gouvernement du Sénégal doit justement prendre pour éradiquer ce fléau de l'immigration irrégulière?
8: Alors, l'une des premières mesures serait de repenser les politiques d'emploi en faveur des jeunes et d'essayer de leur donner quand même des emplois qui puissent les permettre de bien vivre chez eux.
7: Est-ce que la dénonciation aussi doit être pratiquée pour éviter les départs?
8: À mon avis, donc même la dénonciation, ça n'a pas eu trop d'effet parce que, donc comme on parle de migration irrégulière, donc le plus souvent, il y a des pirogues qui partent et les gens ne sont pas au courant. Mmh. Donc, il y a vraiment un faible pourcentage de pirogues qui partent et les gens sont au courant. Donc, et on ne peut pas dénoncer donc des gens sans pour autant voilà les voir partir en pirogue.
7: À votre niveau, en tant que spécialiste du phénomène des migrations, quelles sont les activités que vous avez eues à mener sur le terrain, notamment dans les zones côtières?
8: Les activités concernent surtout en fait des recherches fouillées, donc concernant donc les profils. C'est-à-dire ce qui passe, les profils des candidats à la migration. Donc les recherches concernent également les causes profondes. Et actuellement, donc mes recherches récentes se concentrent essentiellement sur quelques solutions donc en faveur notamment donc des décideurs politiques et de l'État sénégalais de manière générale.
7: Abdoulaye Ngom, docteur spécialiste des phénomènes migratoires, Radio Sénégal, vous remercie.
8: Merci.
3: Merci à Mansour Ba, 22h25. Rappelons que les pèlerins sénégalais au lieu saint de la chrétienté ont achevé aujourd'hui la première étape de leur démarche. Deux fois à Rome, ils ont assisté à l'audience du pape Léon XIV à la basilique Saint-Pierre. Et puis l'Agence nationale de l'aquaculture aménage des bassins piscicoles à Gouloumbou dans la région de Tambacounda. C'est pour booster la production d'alvin et approvisionner les producteurs de la région. L'équipe de ce 22h, technicien manette Mamgan Diop, Matarsa, réalisation Demba Diao, Joseph John au micro, Gorbel Jacoba. Merci de nous avoir suivis.

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0: merci beaucoup Mohamedou Lamine, Imam Mohamedou Lamine Diop Tiantang ngeureum ñel na la.
1: Merci Jeff, beaucoup.
0: À très bientôt dans quelques instants sur le journal de Zero Heure. Merci donc à tous les techniciens qui étaient avec nous, Matar Sar, donc Ngagne. Et puis Big Doro et tout le monde, merci à la présentation de ces Papis Diallo. Nocturne, c'est terminé. Un prochain numéro mercredi prochain. Paix et amour chez vous.

0: Il est pile minuit. 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
0: Bienvenue à tous. Le Premier ministre Ahmadou Lamine sera à l'Assemblée nationale mardi 1er septembre pour prononcer sa déclaration de politique générale selon les services de communication de la primature. Nommé le 25 mai dernier en remplacement d'Ousmane Sonko, actuel président de l'Assemblée nationale, le chef du gouvernement présentera donc sa feuille de route aux députés. Le parti PASTEF Les Patriotes annonce avoir saisi le ministre de l'Intérieur et de la Sécurité publique ainsi que la Sénat pour demander le déclenchement du processus électoral. Dans un communiqué, le parti politique appelle au respect du calendrier légal et estime que les élections territoriales doivent se tenir au plus tard le 17 janvier 2027. Les pèlerins sénégalais au lieu saint de la chrétienté ont achevé ce mercredi la première étape de leur démarche de foi à Rome. Ils ont assisté à l'audience du pape Léon XIV à la basilique Saint-Pierre pour une heure de communion avec le Saint-Père, évêque de Rome, un moment d'intense émotion. Envoyé spécial à Rome, Benoît Bayane.
3: C'est le jour tant attendu par les pèlerins sénégalais à l'étape de Rome. Drapelés aux couleurs nationales à la main, ils sont tous habillés de tissu à l'effigie de Saint François d'Assise pour ce jour mémorable, rencontrer le pape Léon XIV.
4: Emmanuel Camara, paroisse Saint-Jean-Paul II. C'est une grâce, très proche du pape, il nous a serré la main, mais vraiment c'était des moments formidables.
5: Hermine Bayane, du diocèse de Jigensho, de la paroisse des Saints Martyrs de l'Ouganda. Vraiment aimé en voyant le pape, vraiment aimé.
6: Jean-Jacques François Diata, je suis de la paroisse Saint-François d'Assise de Kemosa, la paroisse des merveilles. Je suis très ému. Le pape, d'habitude, je le voyais comme ça à la télé, mais je rends vraiment grâce à Dieu parce que c'est une grâce.
5: Action de grâce.
7: Un grand merci au Seigneur, là, face à face. Depuis que je suis venu, je verse des larmes, mais des larmes de joie.
8: Frère Eric Anité, du diocèse de Kalda, en mission à Velingara. Nous avons eu la grâce d'être près du Saint-Père. C'est immense la joie qui nous anime en ce moment, parce que c'est une première d'être dans cette basilique avec le Saint-Père. La joie est immense et nous rendons grâce à Dieu pour cela.
3: À la fin de l'audience papale de ce mercredi 26 août qui a duré une heure, les pèlerins de justice et de paix ont aussi eu la grâce de recevoir la bénédiction apostolique de Léon XIV. Benoît Badiane, à la Basilique Saint-Pierre de Rome pour Radio Sénégal.
0: Benoît Badiane, merci. Minuit, 3 minutes, fin de ce bulletin d'information. Merci à Mamgan Diop, technicien aux manettes à la réalisation d'Emba Diao. Joseph John, merci de nous avoir suivis. Dans un instant, le bulletin en Wolof.